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2: Mai de l'an 2026, mesdames et messieurs, bonjour, merci de vous réveiller en notre compagnie, merci de nous retrouver pour le tour de l'actualité d'ici et d'ailleurs. Ensemble, on partagera l'essentiel de l'actualité avec vous tout à l'heure, à commencer par votre rubrique Point de vue. Cette tranche, c'est vous qui l'animez. Appelez-nous via le 01 44 70 2 x 44 pour passer en direct et partager avec nous vos différentes préoccupations. Pas de calomnie, pas de diffamation ni d'affirmation gratuite. Appelez-nous et tenez dans le temps d'antenne. Peu avant, vous aurez droit à la toute première lecture de la une des journaux parue ce jour et déjà parvenue à notre rédaction. Pour vous ce matin, les titres de ce qui marque l'actualité.
3: Dans les titres du bulletin matinal, l'Agence béninoise du médicament et des autres produits de santé a décidé de sévir contre les produits cosmétiques dépigmentants jugés dangereux pour la santé. L'institution interdit formellement la commercialisation et l'utilisation de plusieurs produits sur toute l'étendue du territoire national. À Parakou, cette décision est tombée comme un coup de marteau sur la tête de certaines commerçantes spécialisées dans la vente de ces produits cosmétiques. Vous les suivrez dans le bulletin matinal. Et pendant ce temps, affaire Kémisséba, le délibéré à nouveau repoussé au 19 mai 2026. L'influenceur et militant panafricaniste reste en détention provisoire en Afrique du Sud. Le point est à suivre. Et puis, au chapitre éducation, à quelques semaines des examens nationaux, le gouvernement béninois appelle à l'ordre les candidats au BEPC au baccalauréat session de juin 2026. Dans un communiqué, le ministre des Enseignements secondaires techniques et de la formation professionnelle a sommé les candidats à poursuivre les cours jusqu'en juin. Le point complet est à suivre dans le bulletin matinal quand il sonnera, c'est un passé de 10 minutes.
2: Voilà l'essentiel à retenir en titre. Le développement, c'est après le mini-débat, mesdames, messieurs, pour le compte de cette matinée. Vous suivrez plusieurs rubriques proposées et par la rédaction, notamment l'entretien du jour. L'entretien du jour avec la politique ce matin. On retrouve Mathieu Adjanou. Il est essayiste politique et avec lui, on parle du ralliement du parti FCBE à la mouvance présidentielle. Quelle analyse on fait? Vous l'entendrez, la rubrique, bien sûr, FJT, rubrique citoyenne FJT, compte, bien sûr, poser une question ce matin. Et celle-ci, bien évidemment, cours des comptes, qu'en savent les populations? Nous avons promis micro et caméra. Vous entendrez quelques citoyens de la ville. À ne pas oublier votre rubrique Paille Santé. On s'intéresse aux produits dépigmentants. Quel risque pour la peau et l'organisme surtout? Vous aurez des détails ce matin. À ne pas oublier votre émission Terminus. Musique reggae, un rythme, une philosophie, un héritage universel. Eh bien, mesdames, messieurs, voilà l'essentiel à retenir pour le titre. On fait place au développement.
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2: Le grand direct de l'information, la une des journaux pour démarrer ce matin et quelques quotidiens sous la main. On va commencer par la une du quotidien Maison Fraternité qui titre ce matin « Plus diluvienne à Cotonou et environ le 6 mai dernier, les explications scientifiques du docteur Hervé Toïssé Saint-Méron, publié dans les colonnes du journal, qui nous parle de la qualification à la Coupe du Monde d'âme en Pologne du Bénin. Les Amazones U20 accueillies en liesse à Ilacondi à Cotonou. Le journal revient sur l'arrestation de deux conseillers municipaux. Impunité zéro, une mise en garde avant l'avènement du financier Wadahi, précise le journal. Les avis d'appel à la candidature de la mairie d'Abomey-Calavi, publié également par le canard de Ménontin. la nation. À la une du quotidien service public, après la qualification pour la Coupe du Monde du vin, accueil triomphal des Amazones. À lire aussi, inondation du 6 mai à Cotonou, les explications du DG Météo Bénin. La Nouvelle Gazette, à lire à la une du journal 15e édition du FACI à Chaïbelin. Ibilé plutôt, donc Ras Bawa, guest artiste, la communauté Idacha jubile. Le journal parle de l'accueil triomphal à la mairie de Dassa après leur montée en deuxième division. Le maire Armand Langouin et ses adjoints saluent l'exploit sportif de AS Okuta et Éducation à Covey. Le chef village Souliaga fait don de cahiers de choix aux candidats du CEP Bénin, la journée du jeudi 14 mai, déclarée fériée, chômée et payée. Décryptage info à présent, marché postal en 2025, un chiffre d'affaires en hausse de 5,8% au Bénin, croissance portée par les services financiers et l'Express, le journal qui nous parle de l'Assemblée nationale avec Joseph Diogbenou qui reçoit le président de la Cour suprême. Et exportation agricole vers l'Europe, l'ananas béninois rappelé en France, la pièce ouvre une enquête. On parle aussi de transition agro-environnementale au Bénin, de nouveaux conseils d'administration pour les filières semencières et forestières. On peut lire aussi inondation à Cotonou, le maire Luc Nyakadia au chevet des écoles sinistrées après les fortes pluies et puis renforcement du partenariat institutionnel. Joseph Diogbenou échange avec le système des nations Unies. Le pays émergent ce matin qui nous parle de la qualification du Bénin au mondial féminin U20 pour l'an 2026. Mathurin Deschacus, un président chanceux, un comité exécutif béni, un bilan globalement positif et satisfaisant, beaucoup d'actes posés en si peu de temps, objectifs atteints et les attentes comblées. Le journal ne s'arrête pas là et cite, je dédie cette qualification au chef de l'État, le président Patrice Talon. Déclaration du patron du football béninois, diplomatie béninoise à la une avec l'UND et IB qui dénonce des excès de pouvoir et des affectations controversées sous le ministre Olusegun Ajayi Bakari. Historique qualification des Amazones U20 mondial Pologne 2026. Le président Magloa Hockey félicite les joueuses et rend hommage au président Patrice Talon et son gouvernement. Audience à l'Assemblée nationale. Le pan Joseph Diogbenou échange avec le président de la Cour suprême. Le journal qui nous parle de l'affaire coup d'état des joueurs au Bénin. 2 ans de prison dont un ferme qui a la criette contre la journaliste Angela Peidia et puis menace de licenciement à la SRTB. Face aux inquiétudes, le Centrap Bénin alerte et appelle au secours. Le journal parle bien sûr de la tension qui monte au sein donc de cette structure. Dans un communiqué adressé aux travailleurs, le syndicat des travailleurs de l'audiovisuel public du Bénin a confirmé l'existence d'un projet de licenciement visant 69 agents présenté par la direction comme une opération de modernisation et de restructuration de l'entreprise publique. Voilà. Nous allons poursuivre ce matin avec Matin Libre. À une, ce journal appelle à libération des détenus politiques et adhésion populaire à la vision Wadaï ou l'espoir d'une nation réunifiée. Et virus Andes à bord d'un navire de croisière. La CEDEAO en alerte face à un foyer rare et meurtrier. Et bien évidemment, le journal attire l'attention et qualification mondiale féminin Pologne 2026. Retour triomphal des Amazones U20. Nous allons retrouver Dabarou, diplômé du CQM. Ses pratiques interdites toujours en vigueur. Et campagne agricole 2026. Météo Bénin outille les acteurs face aux perturbations climatique et plus diluvienne à Cotonou. La mairie promet, le maire Nyakadia s'engage. Info au matin avec déjà ce titre de Dabarou pour finir, Buffle du Borou, l'ascension de l'entraîneur Ignace Fassinou. Et puis info matin à lire ce matin après la Marina, que restera-t-il de Patrice Talon et de ses premiers alliés? Le journal se pose la question ce matin, avec bien sûr la photo du chef de l'État est juste derrière. Donc on peut lire Marina, c'est tellement le palais de la République, mais aussi quelqu'un en prison. Voilà. Et puis qualification du Bénin pour le mondial U20 féminin Pologne 2026. Héroïque Amazon, une qualification historique chez les dames, et tension géopolitique et flambée du carburant.

0: Gestion et Justice, Diogbenou et Dassi pour le dialogue institutionnel. Football féminin, les efforts du gouvernement récompensés par l'essor des Amazones. Et colloque international sur les masques Vaudoum, Porto Novo au cœur des réflexions sur l'héritage de la modernité. Et puis affaire tentative de coup d'état, une peine de prison requise contre Angela Kweidia par la criette. Mesdames, messieurs, voilà, nous avons fait le tour. C'est l'essentiel à retenir pour cette première lecture de la une des journaux parue ce jour et déjà parvenue à notre rédaction. Mesdames, messieurs, nous sommes aussi en live sur TikTok et bien d'autres canaux digitaux. N'hésitez pas à faire un tour sur notre site le www.fraternitefm.bg pour lire l'actualité. Une courte pause et on reprend la main avec les appels.
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0: Et voilà, on va faire place aux appels 01 44 19 x 44. Appelez-nous pour nous dire l'essentiel de votre actualité. On va y aller avec les interventions de nos auditeurs. Le tout premier et qui va se positionner ce matin, auditeur en ligne. Bonjour.
4: Bonjour, monsieur René Soglo.
0: Présentez-vous.
4: Du parti NIMA.
0: D'accord, nous vous écoutons.
4: Monsieur le journaliste, ces derniers temps, à connaître une petite fille, la coupure, la SBTG, monsieur le journaliste, il faut regarder hier, dans la nuit, au cours de 20 heures, ils ont fait à peu près 2 heures de temps avant de nous ramener le courant. Qu'est-ce qui se passe dans la grande ville comme ça? Ça fait très fort, plus des mois, et coupure de la SB2G. Jusqu'à présent, ils n'ont pas encore trouvé la solution. Je quitte là, je vais directement dans mon quartier Nima, monsieur le journaliste. La voie qui quitte rond-point Papini pour Nima, en face de l'hôtel Bijoux, il y a un petit galop là. Je vous assure, cette année, la pluie va emporter ce galop. Je vous en prie, aidez-nous. Et j'interpelle nos autorités de la ville de Parakou, surtout le maire, s'il est à l'écoute, de nous sauver pour ce petit galop qui est en face de l'hôtel Bijoux. Bonne journée à tout le personnel de la radio Fraternité.
0: D'accord, allez, bonne journée à vous, merci d'être passé. 01 44 70 2 x 44, n'hésitez pas à appeler nous. À notre intervenant, auditeur en ligne, bonjour.
5: Bonjour, monsieur le journaliste.
0: Votre nom?
5: Je m'appelle de monsieur Diabado Aruna Awarika dans la commune de Ndali.
0: D'accord.
5: Merci, monsieur le journaliste. Je m'a dit matin, je suis venu plaider toujours auprès du nouveau chef de l'État. Qu'est-ce que je veux plaider, monsieur René Soglo? Vous voyez, la Tuyandé a commencé dans le septentrion. Et bientôt, nous, la culture du Nord, nous allons entamer la nouvelle culture. Conseil de constater que nous souffrons énormément. Nous demandons l'aide du chef de l'État. En nous faisant quoi, monsieur le journaliste? Diminuer le prix des intrants agricoles et diminuer le prix d'engrais. Continuons encore rapidement. Le fleuve de l'Opara, sur la Skaba Parakou, chaque année que Dieu fait, le fleuve de l'Opara emporte les vies humaines, ça cause des ravages. Même avant-hier, M. René Soglo doit commencer par rentrer dans ce fleuve. Nous savons tous bien, bientôt la pluie va nous venir. Pourquoi? L'eau va dépasser le pont, donc pour traverser, c'est difficile. Nous demandons au nouveau chef de l'État de nous réaliser un grand pont au niveau de la traversée du fleuve de l'Opara sur la Skaba Parakou. Bonne journée, je vous remercie à la possibilité.
0: D'accord, nous avons compris, merci d'être passé.

0: 44 70 2 fois 44, appelez-nous. C'est le numéro à composer un autre intervenant. Bonjour.
1: Oui, bonjour René Soglo.
0: Votre nom?
1: C'est Bertin Yami à Kikiro.
0: D'accord, allez-y.
1: Oui, dans les journaux un peu partout, on entend FCV, la mouvance. Pourquoi les gens, c'est pas les journaux vous-même, quand la vient à l'Élysée, pas ça. Comment est-ce que FCV est encore devenu aujourd'hui mouvance? Ils sont mouvance depuis, non? La belle preuve, où est-ce que Paul n'a pas trouvé parrainage? Il a parrainé, c'est opposé qu'il a parrainé pour aller aux élections. Les gens n'ont qu'à laisser tout ça là, nous on veut le développement du pays, et le pays va avancer. Il n'est qu'à libérer les exilés politiques, les détruits politiques, tout le monde va mettre la main à la pâte, et nous allons développer le pays. Plusieurs fois, il est tout dit, c'est là, il y a des gens ici, dans chaque pays, il est dit, il dit le président a une seule main. On ne peut jamais s'arrêter là-bas, c'est une droite avec une seule main. Il a mis la seule opération économique là. Il est quitté donc, pour devenir au président, et le pays va développer. Il y aura beaucoup d'emplois. Vous dites le gouvernement qui va s'entendre de mettre que lui, seul peut aller, il peut arriver. Mais les étudiants, ceux qui connaissent là, ils vont réussir à la maison tous. Parce qu'ils ne pourraient pas tout le prendre en charge. D'où les gens.
0: Allez, merci d'être passé. Très bonne journée à vous. 01 44 110 2 fois 44. Appelez-nous. Un autre intervenant qui va se positionner. Auditeur en ligne, bonjour.
2: Bonjour, monsieur René Soglo, c'est monsieur Boussou Jérémy, d'après le Pérou qui est là.
0: D'accord, allez-y.
2: Merci, monsieur journaliste. Le chef de l'État nous a dit de serrer les ceintures. Nous avons tous serré les ceintures. Et le même chef de l'État a dit que lui va donner de l'eau à tout le monde jusqu'à dans le village. Et aujourd'hui, dans mon quartier, nous constatons qu'il y a encore des gens qui seront délaissés. Ça, là, c'est pas du tout bien, monsieur René Soglo. Je vais continuer toujours à courir pour ça. Parce que l'eau est juste une vie. La vente, la dernière vente, qui prenne toujours la grande voie qui est partie jusqu'à vers la séparation entre Perugia et Wateruka. La dernière vente qui fait face à l'église de Terrafon. Les signes qui montrent que l'eau doit passer dans cette voie, les plaquettes sont sur les murs jusqu'à la dernière maison. Même sur les poteaux, les piquets qu'ils ont mis pour montrer que les poteaux doivent passer dans cette voie, les piquets sont là jusqu'à présent. Et que ce voie est délaissé, ils n'ont pas mis l'eau dans cette voie. Ils n'ont pas aussi mis le poteau dans cette voie. À plus forte raison, il y a un monsieur qui est dans cette voie. Parce que l'eau n'a pas passé, il a pris l'eau à côté de la grande voie. Les gens ont volé son compteur d'eau. Mais ça, là, c'est pas du tout bien, monsieur René Soglo. Donc, je rappelle à notre délégué de bien vouloir mettre pied dans cette affaire pour que les gens qui sont dans cette voie là vont trouver de l'eau et plus d'électricité. Parce qu'ils n'ont pas trouvé le poteau, ils ont mis les compteurs dans les maisons détruites. Ils ont fait des arrêts. Et que, courant, que monsieur, un jour là, si les gens ne sont pas dans la maison pour aller couper le compteur, le monsieur allait mourir. Mais c'est pas du tout bien, on ne serait pas en vérité et commencer avec les peines comme ça. Donc, ils n'ont pas pardonné pour mettre l'eau et les métiers dans cette voie pour que les gens vont être soulagés. Mon deuxième préoccupation, voilà la politique de ma, nous demandons toujours à notre maire et le secrétaire exécutif, M. Jacques Télé-Télé, ils n'ont qu'à nous aider pour la voie de Pérou-Péra là. Sinon, nos enfants s'ouvrent sur cette voie. Voilà la pluie qui a commencé. Les enfants ne peuvent même pas passer sur cette voie encore. Comment nous allons faire? Ils n'ont qu'à pardonner. Je vous remercie, je vais revenir.
0: Voilà, très bonne journée à vous. 01 44 70 2 fois 44. Appelez-nous pour partager avec l'essentiel de votre actualité. Un autre auditeur en ligne, bonjour.
3: Oui, bonjour, monsieur le journaliste.
0: Votre nom.
3: Ici, vous avez l'honneur à monsieur Abou Balandri.
0: Baissez le volume de votre poste récepteur et allez-y, s'il vous plaît. Allez.
3: D'accord, vous avez l'honneur à monsieur Abou Balandri.
0: Allez-y.
3: Ok, je voudrais demander au nouveau président de la République, monsieur Wadaï, Omiyad, franchement de penser aux enseignants. Les enseignants souffrent, monsieur le journaliste.
0: Vous voudrez bien, si vous désirez aller jusqu'à la fin de votre intervention, baisser le volume de votre radio, là, votre poste récepteur à côté.
3: D'accord. Donc, je avez fait donc de l'éteindre.
0: Voilà.
3: Alors, nous demandons donc au président de tenter exactement de la personne de nos patrons qui sont restés sous le PDG depuis 4 ans et qui n'ont jamais évolué. Vraiment, c'est avec difficulté que nous travaillons, monsieur le journaliste. Et nous pouvions quand même tout comparer. Et c'est très important pour nous. Oui. Depuis 2014, on nous a dégestion. Et rien ne fait jusqu'à présent. Ce que nous voulons résoudre, c'est que nous demandons à son excellence, M. Omar Badaï. Merci beaucoup, monsieur le journaliste.
0: D'accord, merci d'être passé. Bonne journée à vous. Voilà. Et suivez surtout nos instructions pour que tout se passe bien. Très bonne journée. 01 44 70 2 fois à 44. Un autre auditeur au bout de la ligne. Bonjour.
4: Bonjour, monsieur le journaliste.
0: Votre nom.
4: Vous avez l'honneur à Saint-Marat.
0: D'accord, allez-y.
4: Permettez-moi, monsieur le journaliste, de crier aussi par à la voix de Perugera Albarca. Comment pouvons-nous comprendre que pour relier différents quartiers, c'est tout à fait un calvaire. Il faut aller au contournement et ce contournement parcourir des kilomètres. Or, les quartiers sont rapprochés entre elles. Je vous en prie, aidez-nous sur ce dossier spécialement. Très rapidement, quand tu vas aller continuer à cette année, la voie qui mène vers le sujet est tout à fait impraticable. Et là, pourquoi nous sommes ici? Puisque l'on ne peut même pas s'utiliser quand il pleut. C'est même que les ponts qu'on doit utiliser au niveau des retentions en allant vers Gorobal, vers Tour là-bas, on a besoin des ponts. Traçage des voies. Nous avons constaté derrière l'autogare Albarca. Nous avons appris cela. Qu'en est-il des autres quartiers qui ont besoin? Oui, Nina aussi. Là-bas, ils n'ont rien comme vous. C'est vrai. Panique, nous n'en parlons même pas. On se trouve, on se trouve encore. Nous ne voyons plus les machines de la mairie où on avait crié par Paracou d'abord. Quand on a crié à ce Paracou d'abord, on n'a plus vu ces machines. Que veut-il en réalité? On cesse de parler? Je ne pense que c'est bonne journée.
0: Allez, très bonne journée à vous. Merci d'être passé ce matin. 01 44 110 2 fois 44. Le numéro à composer pour passer en direct et nous dire l'essentiel de votre actualité. N'hésitez surtout pas à un autre intervenant qui va se positionner. Auditeur en ligne, bonjour.
5: Oui, René Sogoulo, c'est bien, il y a même du retour.
0: D'accord.
5: Oui, dit quand il est le seul d'État qui a la liberté de faire de tout de ce qu'il veut. Les machines ici, tout le monde, on vient à faire des machines de Paracou là. On dit, on ne voit même pas ça, moi je ne sais même pas si c'est encore au Bénin. Et là, c'est bon. Si c'était un opposant de quelqu'un là, tout à l'heure, non, on a déjà trouvé une solution à cette affaire là.
0: Vous êtes sûr que c'est dû à cela, ce que vous dites là, que c'est parce qu'on soutient le chef de l'État qu'on fait ce qu'on veut? Vous êtes sûr?
5: Monsieur René. C'est que si nous on a besoin de développement. Cette machine-là, Côte de ça, nous on était très fiers. Quand les 100% de Paracou étaient contents, c'est-à-dire Paracou va changer en matière de choses. On le dit, les machines ont disparu, M. René. Et on n'entend plus les nouvelles de ces machines. Et c'est pourquoi c'est ça qui m'a poussé à dire ça.
0: D'accord.
5: Faut venir rapidement.
0: Mais il ne faut pas aussi faire des affirmations gratuites.
5: Mais, excusez-moi alors.
0: D'accord. D'accord.
5: Moi, je veux que le maire va essayer. Depuis qu'il a pris le travail là, il dit que c'est quand il n'a qu'à essayer de voir où il va commencer. Vous savez qu'il ne pourra pas faire en même temps tous les travaux. Il va commencer là, que c'est un peu irrigant là, sur tous les ponts là. Il ne va pas nous aider par là très rapidement pour que nous allons trouver d'abord la situation avant qu'il va commencer d'autres travaux.
0: Bonne journée à vous et je crois que le bon sens voudrait que ce soit les autorités qui montent au créneau pour expliquer ce dossier de machine éternelle, dossier dans la ville de Paracou. Et voilà, donc ne vous méprenez pas en accusant les autres ou les uns les autres n'importe comment, juste pour ça, d'accord? Je crois que ça mérite bien sûr explication de la part des autorités, voilà, pour qu'on comprenne ce qui se passe réellement. 0144 110 2 fois 44, un autre intervenant qui va se positionner, auditeur en ligne, bonjour. Oui, bonjour, votre nom?
6: Mathieu Nandima depuis Katéwore.
0: Pardon?
6: Mathieu Nandima depuis Katéwore.
0: D'accord.
6: Ce matin, ma grande va au directement dans l'ancien marché de Goma. Je demande les autorités. S'ils sont les trucs, s'ils ne veulent pas fonctionner, ils vont aller au supermarché. Mais il y a certains qui sont sur le soleil en train de vendre le maïs. Le maïs, manioc et des yams au pas qui sont dans le marché sur le vent, sur le soleil. Mais l'ancien marché a été abandonné. Et il y a certains qui rentrent dedans pour faire les délinquants et qui est partout. Alors que les autorités sont là, ils ne veulent pas laisser les anciens marchés pour que les bons dames vont bénéficier pour vendre. Et ils ont abandonné le marché. Et je reviens pour Katéwore. Je demande les autorités. S'ils ont à l'écoute, s'ils avaient créé les poteaux électro à quelques zones pour planter. Maintenant, la saison des pluies a commencé. Mais ces trous-là, les poteaux ne viennent pas. Ces trous-là, si ça ferme là. Et encore, d'autres dépenses que la pêche va faire, et après, ils vont encore reprendre. Et je les demande, les autorités, si j'ai le coup, je fais tout possible pour planter tous ces poteaux-là. Je vais revenir.
0: Voilà, merci d'être passé. 01 44 70 2 x 44, le numéro à composer. Un autre intervenant, auditeur en ligne, bonjour.
7: Bonjour René Sogro.
0: Bonjour, votre nom?
7: Appelez-moi Tassou Pascal.
0: D'accord, allez-y.
7: Monsieur le général, une inquiétude immense. Là, nous, la vie. Des hommes en République du Bénin. Il s'agit de quoi exactement? Je ne sais pas. C'est vrai que la femme est une mère légère, mais en aucun cas, on ne peut pas, de façon suffisamment, protéger la femme et abandonner l'homme. Et de nos jours, les femmes se basent. Une seule voix qui la fait pour menacer les hommes, sachant bien que je retourne au fond de la menace. Qu'est-ce qu'il faut faire à l'endroit des hommes, vu l'énormité de loi qui protège la femme, et elle se sert de ça pour nous juger, pour nous menacer. Les femmes vont jusqu'à même gifler l'homme, sachant qu'on ne peut pas rembourser. Il faudrait que les autorités pensent à ça. Et toujours, on voit la partie négative de l'homme. Pour dire, la partie négative de l'homme, j'allais dire. Pour dire que l'homme a frappé la femme, l'homme a menacé la femme. Mais qu'est-ce qui s'est réellement passé? On ne cherche pas à savoir. Moi, je ne peux pas être sous dans mon foyer. Ma femme va m'assurer une paire de gifles sans que je ne réalise, s'il vous plaît. Il faudrait que les autorités changent assez dans ce sens-là.
0: Oui, vous faites comme elle, vous la convoquez aussi. Merci d'être passé. 01 44 110 2 x 44. Un autre intervenant, auditeur en ligne, bonjour.
8: Bonjour.
0: Votre nom? D'accord, Dossa.
8: Merci beaucoup. Alors moi, je voudrais demander quelle est la mission de vous faire. Les émissions, toutes les émissions qui sont en fait,
9: Après tout, on a dégagé encore le taux du français et la région a été fermée. Mais je ne sais pas qu'est-ce qui s'est passé. Normalement, on doit nous expliquer, parce que c'est une chaîne publique. On va expliquer à quoi cause ça, qu'on a fermé la maison. À part la fraternité, à part la cour ici, disons, et la vie par la cour, la vie fraternité, qui s'appelle même RFI du Nord, franchement, à part vous, est-ce qu'on a encore une chaîne ici qui est plus sur la comme vous, comme vous? Non, franchement, je vous l'ai dit tout, parce que c'est moi qui ai dit, à part la fraternité, c'est moi qui ai dit que vous, d'accord pour eux, attendre les trucs là, les émissions, aujourd'hui, c'est à part pour la plus. On vous explique pourquoi ça a été terminé.
0: Allez, très bonne journée à vous. Merci d'être passé 01 44 110 2x44. Appelez-nous un autre intervenant. Auditeur en ligne, bonjour.
10: Oui, bonjour, monsieur René Sogro.
0: Votre nom?
10: C'est monsieur Ali Ben Nicolas de Fédérabourg.
0: D'accord, allez-y.
10: Monsieur René Sogro, j'aimerais vous rappeler encore. Et je rappelle à les autorités qui sont à l'écoute de ce bateau. Vous voyez le marché de demain là. Les bonnes dames qui sont dehors. Bientôt c'est la pluie. On ne comprend plus encore. Ils vont rentrer dedans ou bien c'est toujours dehors là qui vont rester. Ceux qui vendent les maïs, les liens. En tout cas, beaucoup de choses dehors là. Et regardez les gardes de l'eau juste aujourd'hui. Sans vous mentir, monsieur le journaliste. À ce lieu-là, quand tu t'arrêtes, c'est très très vilain. Comment il devait avoir les hangars pour les protéger. Maintenant, l'ancien marché, ils ont caché ça maintenant. Allez-y voir comment que les détements sont venus. Ça, c'est devenu leur maison. Pourquoi c'est comme ça? C'est là que dessus, comme le frère l'a dit, c'est pas très très bon. Secondo, regardez, monsieur le journaliste, je vais le dire, je vais le répéter moi. Regardez la voie de ce camp, vous tenez, il y a un dépotage souvent là, juste aujourd'hui, monsieur le journaliste. On est au temps de pluie, hein. Il y a assez de maladies, vous savez qu'ils ont fait, ils ont partagé les musiciens juste aujourd'hui, à un moment donné, ils ont coupé. Donc c'est une grande maladie, nous, à cause de nos enfants. Si le gouvernement l'écoute, donc mardi à vous.
0: Allez, merci d'être passé ce matin. 01 44 110 2x44. Le numéro à composer pour passer en direct et partager avec nous l'essentiel de votre actualité. Un autre intervenant, auditeur en ligne, bonjour. D'accord, allez-y.
11: Merci, monsieur. Moi, je vais continuer toujours à courir par rapport aux géniseurs. Parce qu'on ne peut pas comprendre que nous sommes en ville ici, on serait embêté encore par les têtes. Dans la brousse ou au champ, les cultivateurs n'ont pas la paix avec les géniseurs. Et encore en ville ici, on ne peut pas encore avoir la paix avec les géniseurs. On dirait qu'ils sont plus forts que les hommes dans ce pays aujourd'hui. Ça ne va pas, monsieur, ça ne va pas du tout. Donc, moi, je demande à notre mairie, à notre maire, de bien vouloir mettre le sac dans le pas de M. Charles Topor. Pourquoi les géologues n'ont pas amené l'air dans les peines pour nous donner la liberté en ville ici? Pas du tout. Sinon, moi, dans ma conduite, moi, j'ai fait des levines, des crinquins, et que j'ai établi, c'est avec ça que nous vivons. Et qu'on va amener le bœuf dans la conduite, vous voyez tout ça là, mais c'est pas du tout bien. C'est pas du tout bien, M. René Sogro. Il n'a qu'à prendre les discussions pour ça. Pourquoi nous allons trouver la liberté dans notre ville par rapport? Mon deuxième préoccupation très rapidement, le dépotoir sauvage. En plus de fonction du maire, il a pris la voie, il est venu voir tout ça là. Mais qu'est-ce qu'il pense? Ils n'ont qu'à libérer ce dépotoir sauvage. Pourquoi nous allons trouver la paix dans les trois quartiers? Hein? Vous avez entendu maintenant que Paris par rapport à Bruno, je dis qu'ils ont partagé les musiciens. Effectivement, c'est pour lutter contre le paludisme. Alors que quand le dépotoir
12: parle là, c'est pour nous donner encore des malédictions, parce que ça produit des moustiques. Et qu'on ne peut pas vivre dans les trois quartiers. Et c'est pas du tout bien. Donc ça, c'est le contraire, ça. C'est pas du tout bien. Il ne faut pas pardonner pour venir libérer cette dépotoire pour voir pourquoi nous allons trouver dans les trois quartiers. Je vous remercie. Bonne journée, monsieur René Choukou.
0: Voilà, très bonne journée à vous. Merci d'être passé. 01 44 70 2 x 44. Un autre intervenant, auditeur en ligne, bonjour.
13: Bonjour, monsieur René Sogou, Gilles Nabakoto Kapi.
0: D'accord.
13: Il y a une maladie qui se passe dans le Bénin. Et c'est quelle maladie? Hémorragie, monsieur le journaliste. Ça tue nos mamans, ça tue nos soeurs. Donc, j'interpelle le ministre de nous prouver qu'est-ce qui est à la base de ça. Aujourd'hui, dans une semaine, vous allez entendre hémorragie a tué au moins deux personnes. Trop, c'est trop, monsieur le journaliste. Je quitte là, je vais directement dans la ville de Parako. Les câbles d'internet qui sont en train de placer dans tous les quartiers, ils sont devant ma maison. Et je me suis approché de ces derniers. Je les ai demandé, abonnement c'est combien? Ils m'ont dit 10 000. Mais la consommation, ils ont dit 14 900 chaque fin du mois. Ceux qui ont les cyber avec nous, nous sommes dans la maison, nous ne pouvons pas utiliser la même consommation. Monsieur le journaliste, à demain.
0: Très bonne journée à vous. 01 44 110 2 x 44. Appelez-nous un autre intervenant au bout de la ligne. 01 44 110 2 x 44. Bonjour.
14: Oui, bonjour, René Sogo.
0: Présentez-vous.
14: Votre affaire est faite sur.
0: Nous vous écoutons.
14: René Sogo m'a fait rire tout à l'heure. Déjà qu'on veut convoquer aussi la femme.
0: Ah.
14: René Sogo, je vais être mieux aux ordres.
0: Si vous ne convoquez pas la femme, si vous frappez la femme, vont vous convoquer, vous en retour.
14: René Sogo, avant vous avez dit que c'est le comportement qu'on regarde avant de se marier. Lorsque on veut aller au mariage, c'est le comportement qu'on regarde. Aujourd'hui, c'est le visage. On regarde la force, la forme, la beauté.
0: Est-ce que vous voulez dire que quand vous regardez la forme aussi, il ne faut pas prendre une forme qui peut vous gifler?
14: Elle veut bien rester encore avec le maman pour être éduquée. Déjà à 19h, vous allez trouver une fille de 14 ans qui est bien habillée en pantalon, avec des tenues bizarres, son tabandé en main, et vous allez le voir devant les restaurants, devant les buvettes. Et comment cela va rester demain au foyer? René Sogo, comment que les foyers ne peuvent pas? On a dit que si vous rentrez dans le foyer, il y a beaucoup de foyers qui ne sont plus en règle. Il y a des discussions partout. On a dit que tu vas appeler ta femme à cause de l'Android pour répondre à tes problèmes. Quand je travaille à quelque part, ça fait 4 jours, le mari est en train d'appeler sa femme. On dit tant pis, telle personne, et elle ne veut pas répondre. À cause de quoi? À cause de l'Android. La chose qu'elle a mis au feu. L'Android a fait jusqu'à la seule chose là, elle a commencé par sentir. Et c'est nous les travaux qui disent, tant que votre femme est en train de crier, après qu'elle se soit levée. Et qu'elle est levée pour aller regarder René Sogo. Et qu'est-ce qui se passe aujourd'hui? Et je me demande, la génération d'enfants de là, ce serait comment René Sogo? Aujourd'hui, vraiment, tout est gâté. Je vais demander à tous les hommes, d'être patient. Si elle commence, laissez la maison, prenez vos chemises, sortez librement, allez rester au bord de Goudreau. Deux jours, trois jours, revenez encore à la maison. Sinon, ce que j'entends de voir aujourd'hui, le gouvernement, l'État peut tout faire justice, fait tout, mais ça ne peut pas finir. Ça ne peut pas finir, nos enfants, vraiment, parce que, c'est-à-dire, je ne comprends plus, hein. Dieu va nous sauver, ça passe. Je le sauve, je vais vous saluer une commission. Et dis-moi, Dieu, au nouveau président, le nouveau président malais, que le chemin a été trop. Il a qu'à nous aider, si Dieu là, comment il va faire? Nous voulons des opérateurs coronés dans ce pays, et le Sogo, l'ouverture de la voie de Niger. Ils n'ont qu'à laisser les sécurités politiques. Pourquoi Bénin puisse s'envoler? Bénin va changer. Ça ne va pas arrêter de vous. Que Dieu de vous doit l'attendre. À
15: demain, mon frère.
0: Allez, merci. Et merci aussi pour vos prières. Ainsi soit-il. Une très bonne journée à vous. Mesma, Tosso. On va essayer avec un tout dernier ce matin en ce qui concerne point de vue. Auditeur en ligne, bonjour.
16: Ça n'a pas été facile, Adam Bachero.
0: Vraiment, Adam, il fallait être patient aussi, comme on demande aux hommes.
16: Vraiment.
0: D'accord.
16: Bon, mettons un signe de Réunion Gros, si tu appelles le président sortant, pas tout ça. Au président, en train de Robert Wadaï, il veut le mettre par cause du Koukouli, son conseil et les propriétaires terrains de parents. C'est bien qu'il nous assiste de persister avec cette position. En effet, nous serions comprendre et accepter qu'on veuille construire l'état départemental comme une sorte de parapho sur l'enfantique. Puis, construire une infrastructure de cette importance entre le plan militaire qui a besoin de calme et de sécurité et la cité administrative qui sera bientôt le cœur et le poumon de toute l'activité politique en du Congo. Nous avons dit que c'est mal dit. Le centre départemental comme sport n'a pas sa place. Là, c'est vous faites faire aujourd'hui. Pour tout un stade, c'est un marché. Et un peu plus d'ambition, s'il vous plaît. Nous prions, monsieur le président Bruno Wadaï, et ça connaît bien madame Chabita Raza, ça connaît bien par la roue, de construire pas ce terrain-là, à venir, à cas, le camp militaire, et à Saint-Santé, mais d'une partie de salon, en ont besoin, même pas besoin de ça. Et comme le conseil est entendu, qu'un pas celui qui a la propriété de l'aérodrome de Wansiro, négocier, pour cause le nouveau terrain qui soit construit, c'est bel et bien possible. On pourra alors construire toutes les infrastructures en être à un stade. Mais la peine de développer les zones de Wansiruka, Wansiru, Perugera, Nikikweru, Albarika, etc. Ensemble, s'il vous plaît, si vous construisez ce terrain-là, vous voyez beaucoup, hein? Vous voyez ce que vous faites ailleurs. Un stade, un marché autour. Vous êtes prêt à avoir un marché autour du camp? Autour de la salle de satire? Bon attendeur, salut.
0: Allez, merci à vous. Vous étiez le tout dernier. Très bonne journée. Et à tous ceux qui nous ont appelés, ceux qui ont essayé la ligne aussi, qui n'ont pas pu. C'était serré aujourd'hui. Allez, la petite pause et on se retrouve juste après.
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6: Voilà, Raoul Steve Gounoukan, bonjour.
7: Bonjour, René Soglo.
6: Voilà, on parle fait de société, hein, carrément, ce matin, avec vous et Jacques Degbé. Les auditeurs sont revenus sur le sujet, de long en large. Réellement, peut-on dire aujourd'hui que les relations hommes et femmes sont devenues compliquées, parce que, voilà, la femme, elle est vulnérable et il faut la protéger. Mais j'ai pu comprendre, hein, j'ai pu comprendre que ça gêne certains hommes qu'on protège autant la femme. Quel est votre avis par rapport au sujet? Et surtout la question dans ce sens où les auditeurs de ce matin ont vu la chose. Est-ce que vous pensez que les hommes sont suffisamment soutenus émotionnellement?
7: Je dirais oui. Même si ce n'est pas assez perceptible. C'est-à-dire que les projecteurs sont plus tournés vers la femme, la protection de la femme de façon générale. Et en fait, on est parti du constat que la femme est un être vulnérable et elle est fragile, et de sorte que elle a plus de problèmes que l'homme, si je peux m'exprimer ainsi, c'est-à-dire qu'elle est plus exposée. Et donc, vous allez voir, c'est vrai que je n'ai pas les chiffres.
6: C'est quoi la balance là? Qu'est-ce que vous mettez dans la femme a plus de problèmes que la femme
7: Non, la femme, par nature, est un être fragile. Mmh. Donc ça, c'est clair. Et ça, c'est connu de tous. Et donc, de ce fait, elle est plus vulnérable que l'homme. Et donc, de ce fait, vous comprenez que lorsque l'État observe, fait le constat, c'est que l'État doit agir, et c'est ce que l'État est en train de faire. Mmh. Et donc, on est parti des constats où la femme est battue, elle est violentée, et elle subit des violations de toutes sortes. Et donc, l'État, face à ce constat, a pris, enfin, je ne dirais même pas l'État, parce que les ONG, les pouvoirs publics de façon générale, ont fait focus sur la protection de la femme. Et donc, de sorte que on en a tellement fait.
6: Est-ce que l'homme aussi. On en a aussi déjà tellement fait aujourd'hui, parce que des cas.
7: Ces dernières années, l'arsenal a été renforcé suffisamment. Donc, de sorte que on a l'impression que c'est la femme seule qui est protégée. Non, l'homme aussi. Parce que si l'homme aussi se retrouve dans le cas, eh bien, il peut utiliser les voies de recours.
6: Même je parlais avec un ami policier hier sur une affaire où il me disait ben, attention, il faut rechecker les lois, René, parce que ça évolue, hein, pour simplement que la femme, elle ne mange pas bien dans votre chambre, vous faites subir à la femme, quoi. Il a utilisé le thème là, violence psychologique, ou en tout cas un truc comme ça, on peut vous garder pour quelques heures pour comprendre, hein. Ah oui.
7: Alors, qu'en est-il de l'homme? La question se pose.
6: Et j'ai dit, ah bon, c'est encore plus fort. Hein. Il dit oui, il m'a expliqué un peu la situation. Et il m'a confié, cet ami policier, que ça pose un problème pour certains hommes qui viennent même prendre conseil. Hein. Parce que si tu ne sais pas marcher dans le canevas, tu vas te retrouver loin.
7: Vous savez que la femme aussi a sa manière d'exercer des violences aussi sur l'homme.
6: Ouais, mais comment l'homme se plaint? C'est pourquoi je dis, est-ce que vous avez l'impression que l'homme aussi soutenu dans cette lutte-là de façon équilibrée émotionnellement? Jacques Dégbé, quelle est votre lecture? Nous sommes vraiment partagés, il faut protéger, mais aussi il faut protéger les hommes.
2: Oui, moi je pense que les hommes ne sont pas suffisamment protégés. Vous savez, nous sommes dans une société africaine où de nature on dit que l'homme il est fort, il doit être fort, il doit faire face aux situations de la vie. Une phrase vulgaire, souvent on le dit ainsi, l'homme doit avoir les yeux rouges. Donc lui, même quand il a un problème, on ne prend pas ça trop au sérieux, il va pouvoir faire face. Alors que si c'est une femme qui a ne serait-ce que le cas de ce problème-là, c'est parfois toute la société qui est debout. Donc c'est le constat aujourd'hui. Les lois aussi ont participé à ça, les ONG, les pouvoirs publics, les financements. Parce qu'il faut aussi justifier.
6: Mais franchement, il y a, c'est un débat qui fâche, mais moi, je vais y aller sur le terrain. Mmh. Il y a d'autres qui pensent que ces structures ne courent que derrière des statistiques pour prouver que vraiment, voilà, nous mettons la pression, nous menons la lutte, voilà tel nombre d'hommes que nous avons réussi à mettre sous les verrous ou à sanctionner ou à amener la loi à punir. Voilà. Et pour ça, il y a aussi la disparition de l'intervention de la famille. Tout veut être réglé avec la justice. Il n'y a plus le règlement à l'amiable pour consolider les couples. Et cet ami m'a même dit hier, ben écoute, les foyers vont voler en éclats. Les gens ne s'entendent plus parce que tant que tu amènes ton homme ici, il n'est pas vraiment prêt que ça continue quoi.
2: Oui, ceux qui pensent que les ONG, les structures, les institutions courent derrière les financements n'ont pas totalement tort. Il y a quand même une réalité qui est là quand c'est une femme qui est violentée. Vous voyez, tout le monde est vent debout, les ONG, les sorties médiatiques et tout. Mais quand c'est un homme, il y a presque un silence radio autour de la question.
6: Les hommes sont parfois tués.
2: Oui, il n'y a pas si longtemps que ça, un homme a été tué à Sinandé. Est-ce qu'il y a eu véritablement, je vais dire...
6: C'est une vie qu'on a perdue.
2: Oui, mais ça n'a pas dit grand-chose à l'INF, par exemple.
6: On a arrêté la femme, c'est ça s'arrête là.
2: Bon, on va peut-être l'emprisonner quelques années, mais tout le boucan qu'il y a derrière quand c'est une femme, on n'avait pas ça pour l'homme, alors que c'est une vie aussi. Moi, je pense qu'il faut protéger
6: les vies. C'est l'enfant de quelqu'un aussi, je dirais, simplement, vulgairement.
2: Parce que
6: j'ai échangé avec le papa du monsieur qui a été tué par sa femme. Hein. Ouais. Il est à Parakou ici, hein, l'enseignant là. Mmh. Et il était dépassé, il est dévasté, il vit ça très mal.
2: Voilà, si c'était une femme, je suis sûr qu'il y aurait déjà des délégations au niveau de la famille pour aller voir les parents, pour les apporter toute l'aide qu'il faut, l'assistance. Bref, on est en train de déséquilibrer encore les choses en voulant, c'est vrai. Et Raoul a dit on était dans une société où la femme était...
6: Mais l'homme en a trop abusé aussi.
2: Oui.
6: Il faut payer le prix maintenant.
2: C'est un peu ça. Et aujourd'hui, on est en train de déséquilibrer les choses. Et ça fait que, c'est ça vous dites, le revers de la médaille, c'est qu'il y a les familles disloquées aujourd'hui. Il y a beaucoup plus de
6: enfants qui en souffrent.
2: Les enfants qui en souffrent.
6: L'éducation qui est ratée. Parce qu'il y a
2: un peu de choses. On se retrouve devant la loi, devant les commissariats, devant les juridictions. Et ça pose
6: problème. Alors, si vous me croyez, est-ce que cette peur-là n'est pas bénéfique en somme pour amener l'homme à être plus responsable, à mieux s'occuper de la femme?
7: Oui, je pense que ça amène l'homme à plus de conscience et à prendre de la hauteur face à des situations. Mais attention, il ne faudrait pas qu'on en arrive à un déséquilibre total. Là, c'est encore,
6: oui, mais le déséquilibre était là.
7: Non.
6: Le déséquilibre était là. L'homme a toujours abusé un peu plus de son autorité
7: mais
6: sur la femme.
7: Mais aujourd'hui, nous avons atteint un niveau.
6: Pour moi, l'équilibre n'est pas encore fait. C'est pas encore là. Il y a des femmes qui souffrent.
7: On a donné l'exemple. L'exemple est là parce qu'on a vu. C'est des sujets qu'on a traités en semaine. Enfin, il y a quelques semaines en arrière. Vous avez vu quand c'est un homme. On n'a pas senti tout l'effet que ça a eu quand c'est une femme.
6: Vous l'avez dit, un constat. Vous-même, la femme est vulnérable.
7: Alors, non, c'est le constat que les pouvoirs publics ont fait. Et les chiffres ont montré que la femme était plus violentée que l'homme.
6: Oui,
7: donc,
6: mais
7: quand on fait la balance.
6: Comme disait l'intervenant ce matin, on ne cherche plus à comprendre d'où vient cette affaire quand ça commence. Et l'homme estime que c'est la femme provoque. Mais est-ce qu'il faut toujours prendre cette provocation au premier degré?
7: Bon, ça, je pense que c'est la justice qui analyse les cas, parce que c'est des cas, il y a chaque
6: cas. Raoul, c'est ce dont nous parlons ce matin, c'est logique. Si vous aussi, vous avez des filles, vous avez envie de les protéger. Si vous avez des enfants, filles. Quand je prends le président Patrice Talon, il a une fille. Et quand vous avez une fille, vous voyez ce qu'on fait aux filles, vous avez peur pour votre fille, demain. Et pour ça, en tant qu'homme, en pose de responsabilité, vous avez envie de dire non-stop, il faut que ça s'arrête. Et c'est ce qu'ils font aujourd'hui aussi.
7: Et c'est le constat qui a été fait, justement, au sommet de l'État, où nous en sommes arrivés à la conclusion que
6: ensemble, il faut protéger la femme.
7: Il faut protéger la femme, tout
6: ensemble,
7: simplement.
6: C'est ça. Oui. Et les hommes sont obligés
7: caler sur le registre. On avait échangé une fois avec un directeur de CEG qui nous a dit... Vous savez, les filles reçoivent des subventions, on leur envoie des momos et tout, mais les garçons sont là.
6: Ils deviennent des délinquants parfois s'ils n'ont pas de soutien.
7: Ils sont nombreux, ces garçons, dans les collèges,
6: qui en ont besoin.
7: Qui viennent aussi à l'école sans argent. Vous voyez,
2: moi, je dirais tout simplement qu'il faut te défendre du côté humain.
6: Que faire,
2: quel que soit le sexe.
6: Ben, la justice humaine sera toujours bâclée, à mon goût.
2: Et aussi, il faut dialoguer, pas toujours vouloir aller régler les problèmes devant les tribunaux.
6: Oui, s'il y a changement, parce qu'on dialogue et ça se répète aussi, ce n'est pas bon.
2: C'est vrai, mais le constat aussi est qu'avec les lois aujourd'hui, les femmes ont tendance à vouloir se rendre devant le commissariat, devant les tribunaux.
6: Elles sont aussi conseillées par leur sœur rapidement. Allez, c'est vas-y, ça. Va faire ça.
2: Alors que après, vous arrivez aussi. Là, ce n'est plus, c'est un peu plus pareil.
6: Voilà. En tout cas, ça mérite plus que 10 minutes ce débat. Merci à vous, Jacques Digbé, Raoul Steve Gounoukou. On a compris l'essentiel. Tout à l'heure, on parlera santé avec les produits dépigmentants, surtout ces produits dépigmentants qui ont été suspendus. Mais pour l'usage, qu'en est-il? Quel risque pour la peau et l'organisme surtout. On en parle ce matin dans la rubrique Paille Santé. Vous n'oubliez pas, votre émission termine à 9h. 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Sans oublier bien sûr FJT, votre rubrique citoyenne. Cours des comptes, qu'en savent les populations. Ce mardi, vous entendrez quelques citoyens de la ville de Paracou à qui on a donné la parole. L'entreteuse du jour porte sur la politique ralliement du parti FCBE à la mouvance présidentielle qu'elle analyse. C'est avec Mathieu Adianou, il est essayiste politique. À ne surtout pas oublier les nouvelles sportives marquées par le retour triomphal des Amazones U20, célébrées par tout le pays après leur qualification pour la Coupe du Monde Pologne 2026. On va faire place au bulletin de l'info. C'est avec Akila Stako. Bonjour.
8: René Souglo, bonjour. Bonjour à tous.
6: On vous retrouve après ceci.
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8: L'agence béninoise du médicament et des autres produits de santé a décidé de sévir contre les produits cosmétiques dépigmentants jugés dangereux pour la santé. Dans un communiqué en date de 5 mai 2026, l'institution interdit formellement la commercialisation et l'utilisation de plusieurs produits sur toute l'étendue du territoire national. Une décision motivée par des raisons de santé publique. Selon le directeur général de l'ABMED, ces produits contiennent des substances nocives interdites pouvant fragiliser la peau et exposer les utilisateurs à de nombreuses complications. Parmi les risques évoqués figurent des infections cutanées, des troubles pigmentaires ainsi que de graves lésions susceptibles d'évoluer vers les cancers de la peau. Épiderme, débâcle clair sont entre autres produits désormais interdits. À Paracou, cette décision est tombée comme un coup de marteau sur la tête de certaines commerçantes spécialisées dans la vente de produits cosmétiques. Entre inquiétude et incompréhension, plusieurs d'entre elles disent craindre une baisse importante de leurs revenus. C'est le cas de cette commerçante a rencontré au marché des pots de Paracou qui a requis l'anonymat.
10: On a accueilli la nouvelle là, comme ça, vraiment c'est dur. Parce que aujourd'hui, nous allons perdre les clients. Ceux qui utilisent ces produits là maintenant, ils ont peur de venir les acheter. Et nous-mêmes, nous travaillons avec la banque. Vraiment, comment payer nos dettes? Si ces produits là quittent le marché et voilà qu'on a beaucoup de stock, comment faire? C'est là le problème, c'est ce qu'on demande. Comment faire? Comment faire? Et il y a d'autres, ils sont en train de nous faire peur. Apparemment, ils sont en train de dire que, ils sont en train de nous dire que le contrôle a déjà commencé. Cette difficulté-là, c'est difficile, c'est un coup dur pour nous. C'est un coup dur. On ne sait même pas par où commencer. Parce que là, maintenant, depuis quelques jours, la mévente a déjà commencé. Les clients ne viennent plus ou bien d'autres viennent, ils vont dire qu'ils ne veulent plus acheter ça, ils préfèrent rester comme ça, ou bien carrément on va attendre. Parce que moi-même, là, maintenant, depuis un mois que les soupçons ont commencé, là, j'ai pas voyagé. J'attends seulement voir c'est quoi la décision du gouvernement. Parce qu'on ne peut pas chaque fois aller nous ravitailler et venir exposer les produits, vont dire c'est refusé là. Comment on va faire pour le remboursement?
8: Cependant, elle explique avoir déjà investi d'importantes sommes dans l'achat de ces produits, aujourd'hui interdits à la vente, tout en reconnaissant la nécessité de protéger la santé des populations. Elle lance un appel au gouvernement afin qu'un accompagnement soit envisagé.
10: Les boutiques deviendront vides. Les boutiques deviennent, ça a même déjà commencé. Les boutiques deviennent vides déjà. Dieu va nous aider. Tout, on met tout dans la main de Dieu. Dieu va nous aider. Dieu va nous aider. La bouche que Dieu a fendue, ça va toujours manger. Vraiment, on supplie le gouvernement qui nous donne quelques délais pour qu'on puisse un peu libérer ces produits-là. Nous demandons pardon au gouvernement de revoir ça. De revoir ça. Pour nous donner un petit délai encore, pour qu'on puisse libérer un peu nos produits. Là, ça va beaucoup nous arranger, nous tous. Et on saura quoi changer, quoi vendre, quoi laisser.
8: Il faut préciser que l'Agence béninoise du médicament et des autres produits de santé invite les populations au strict respect de cette décision et appelle toute personne constatant la commercialisation de ces produits ou de leur délivrer à les signaler immédiatement via le numéro 01 51 20 98 15 ou via leur site internet de l'AMNED, via le site internet de l'AMNED à travers le menu signaler un produit. Autre volet de l'actualité, Adio 2026, les pèlerins du Septentrion ont quitté ce dimanche 10 mai 2026 aux environs de 20h la mosquée Abdou Imoro située au quartier Kwebié de Parakou en direction de Cotonou. Ils vont poursuivre les formalités administratives et logistiques en vue de leur voyage en Tessit. Il s'agit des candidats au pèlerinage concernés par le deuxième vol après le départ du premier groupe effectué plutôt dans la journée de ce dimanche 10 mai 2026. Arrivé à bon port à Cotonou, ces pèlerins prendront le départ le 12 mai, ce 12 mai je veux dire, pour Médine, première étape de leur pèlerinage. El Hadj Idriss Ousmane Traoré, imam de la mosquée centrale d'Aressala.
9: Nous sommes là pour prendre le départ, puisque le pesé c'est pour 5 heures du matin. On a jugé quitter ici pour qu'on puisse être là-bas à l'heure pour le pesé qui sera à 5 heures du matin. Après le pesé, donc ils vont commencer l'appel et après à 4h45 du 12, le haut petit matin, nous allons vol bas décoller de l'aéroport de Cotonou. Cette année, nous avons 7 vols et parmi les 7 vols, le groupe Ramadarou a 717 pèlerins. Donc ils ont le premier vol au total qui compte 342 pèlerins. Le deuxième vol, 342 pèlerins, et dans le troisième vol, parmi les 342, on a encore 34 dedans. Donc pour dire que le Bénin a 7 vols, Inch'Allah, en ce qui concerne le vol charter qui va prendre les pèlerins de Cotonou à Médine. Et maintenant les autres, puisque le Bénin n'a que 2300 quotas, maintenant le reste là, c'est la diaspora. Ceux de la diaspora qui sont au nombre de 30 et quelques, qui vont compléter pour que ça fasse les 2300 pèlerins.
8: Le pèlerinage à la Mecque est considéré comme l'un des 5 piliers de l'islam. Il constitue un devoir religieux pour tout musulman qui en a les moyens physiques et financiers. L'imam de la mosquée Dar es Salaam de Parakou apporte des précisions sur la signification et l'importance de Hajj en islam. El Hadj Idrissou Ousmane Traoré, imam de la mosquée centrale Dar es Salaam de Parakou.
9: Le Hajj, c'est le fait d'intentionner d'aller visiter la maison sacrée d'Allah subhanahu wa ta'ala pour accomplir ce rite qui constitue, qui est le cinquième pilier de l'islam. Ce cinquième pilier de l'islam, ça se fait là-bas à la Mecque. Et après, vous allez stationner à Arafat. Après Arafat, vous revenez à Muzdalifa, Mina, et vous revenez encore à la Mecque pour faire les tours de la Kaaba, les va-et-vient entre Safa et Marwa. C'est ça consiste le pèlerinage en islam. Maintenant, avant cela, il faut d'abord faire la Umrah, le petit pèlerinage qui consiste à intentionner. Et vous venez à la Kaaba, vous faites les 7 tours, vous faites les va-et-vient entre Safa et Marwa, et vous rasez, vous avez fini la Umrah comme ça. Et après, maintenant, vous entamez le pèlerinage dès le 8e jour du 12e mois lunaire. Dans le pèlerinage, le 8e jour du mois lunaire, du 12e mois, qui est appelé Zulhijja, qu'on appelle communément le mois de Tabaski. C'est dans ce mois-là précisément que le pèlerinage s'effectue. Ça prend le 8e jour, le 9e jour qui est le jour de Arafat, le 10e jour qui est le jour de l'immolation ici, pour ceux-là qui ne sont pas là-bas, le 11e jour, le 12e jour, et ça prend fin le 13e jour. Donc on a 5 ou 6 jours pour accomplir le pèlerinage, ça fait encore l'année prochaine.
8: En titre, je l'annonçais, l'influenceur Kimi Siba reste en détention provisoire en Afrique du Sud. Arrêté à mi-avril alors qu'il tentait de quitter clandestinement le territoire sud-africain, le militant panafricaniste attend toujours une décision de justice concernant sa demande de libération sous caution. Initialement attendue plus tôt, l'audience consacrée à l'examen de cette demande avait été déjà reportée ce 11 mai. Mais selon les informations issues de cette dernière audience, le tribunal a finalement décidé de repousser le délibéré au 19 mai prochain. Ce nouveau report prolonge l'incertitude autour de la situation judiciaire de l'activiste figure comme du panafricanisme et régulièrement au centre de polémiques et de tensions diplomatiques dans plusieurs pays. Toujours en page justice, 2 ans de prison requis contre la journaliste Angela Kweja. C'était ce lundi devant la Cour de répression des infractions économiques et du terrorisme criette. On parle toujours justice, 20 ans de réclusion criminelle requis contre un jeune homme accusé de meurtre de son grand-père. L'audience s'est déroulée ce lundi 11 mai 2026 au tribunal de première instance de deuxième classe de Parako. Le prévenu est accusé d'avoir porté un coup de poignard mortel à son grand-père. Selon les informations recueillies sur place, le mis en cause aurait commis une faute ayant poussé son grand-père à le réprimander. Après cette remontrance, la victime serait allée s'asseoir avant d'être poignardée par le jeune homme. Le coup de poignard porté par le lui aurait été fatal. À la barre, le ministère public a requis une peine de 20 ans de réclusion criminelle à l'encontre du prévenu. Et pendant ce temps, un meunier de 22 ans a été jugé ce même lundi pour viol sur mineur de 14 ans. Selon les éléments recueillis au cours de l'audience, le père de la victime avait confié sa fille à l'accusé dans l'espoir qu'elle poursuive ses études. La jeune fille hébergée chez le meunier devrait effectuer divers travaux domestiques. C'est dans ce cadre que l'accusé, malgré son image de bienveillance, aurait profité de sa position pour toucher et agresser sexuellement la mineure. La victime, ne supportant plus ses agissements, a fini par trouver le courage d'en parler à sa mère. L'audience s'est déroulé ce lundi. Le ministère public a requis une peine de 15 ans de réclusion criminelle à l'encontre du meunier. Autre chapitre à présent dans ce bulletin matinal, des professionnels des médias venus de plusieurs villes du Bénin réfléchissent depuis ce lundi aux bonnes pratiques de traitement de l'information judiciaire à Parako. Il s'agit d'un atelier de vulgarisation du guide sur la couverture médiatique des procédures judiciaires organisées dans le cadre du projet à pour le renforcement de la redevabilité sociale dans la gestion des finances et politiques publiques au Bénin, porté par Social Watch Bénin et l'ONG Alcer, avec l'appui financier et technique du programme redevabilité phase 3 soutenu par la coopération suisse à travers Consortium Group. Cette initiative vise à mieux outiller les professionnels des médias concernés. Pendant 2 jours, journalistes et acteurs des médias seront renseignés sur les principes liés au respect de la présomption d'innocence de droit et un procès équitable et des exigences professionnelles dans le traitement des affaires judiciaires. Léopold Coron, chef d'équipe de programme Redevabilité phase 3, revient sur les objectifs de cette initiative.
11: Le programme Redevabilité dans sa phase 3 couvre la période 2024-2028 a pour ambition de contribuer à la pleine jouissance des droits socio-économiques et politiques des citoyens et des citoyennes béninois dans un environnement où la redevabilité s'exerce de manière effective. Cette ambition repose sur une conviction forte, celle qu'une gouvernance démocratique de qualité ne saurait se construire sans le dialogue équilibré et constructif dans les institutions publiques, les citoyens et les acteurs d'interface que sont les médias et les organes de la société civile. Dans ce contexte, le rôle des médias est tout à fait central. Ils contribuent non seulement à informer, mais également à éclairer le débat public, à favoriser la compréhension des enjeux et à renforcer le contrôle citoyen de l'action publique. S'agissant plus précisément du secteur de la justice, l'enjeu est encore plus sensible. Les diffusions d'informations relatives aux procédures judiciaires doivent concilier plusieurs impératifs fondamentaux, notamment le droit du public à l'information, le respect des droits des personnes impliquées et la préservation du bon déroulement de la justice.
8: Cette brève avant de boucler ce bulletin matinal, à quelques semaines des examens nationaux, le gouvernement béninois serre le vice. Les candidats au BEPC au baccalauréat session de juin 2026 sont appelés à rester en classe jusqu'à la tenue effective des épreuves de juin 2026. Dans un communiqué, le ministre des enseignements secondaires, techniques et de la formation professionnelle dénonce le comportement de certains élèves qui désertent les cours avant la fin de l'année scolaire. Les autorités insistent sur l'assiduité des candidats afin de garantir une meilleure préparation et de risque d'échec aux abandons. C'est sur cette information éducative que nous mettons un terme à ce bulletin matinal. Le grand directeur poursuit avec vous, René Soglo.
6: Merci à vous, Akila Stanko. Mesdames, messieurs, on va faire place aux nouvelles sorties.
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6: Les sports ce matin avec vous, Jacques Digby. Bonjour.
13: Bonjour.

0: public. Les acteurs du football national ont salué leur performance exceptionnelle marquée par une victoire décisive face à la Côte d'Ivoire au stade Kégué de Lomé. Cette qualification suscite un immense engouement autour de la sélection féminine. La veille, soit le dimanche, les joueuses ont été honorées lors d'un dîner organisé au domicile du président de la Fédération béninoise de football, Mathurin Deschacus, à Lomé. La rencontre a réuni plusieurs personnalités du football africain, dont Yacine Idriss Diallo et le colonel Guy Apovi. À cette occasion, le président de la Fédération ivoirienne de football a offert une enveloppe financière aux Amazones pour saluer leur exploit et encourager leur parcours. Le président de la Fédération béninoise de football a également adressé ses félicitations aux joueuses et à l'encadrement technique. Il promet que tout sera mis en œuvre pour une bonne préparation de l'équipe nationale. Le coach, ou du moins le sélectionneur national, lui attend impatiemment le tirage au sort prévu vendredi prochain.
1: Cannes 2027, MotoGP et la Confédération africaine de football confiant pour les trois pays organisateurs.
0: C'est un Patrice Motsepe très optimiste que l'on a aperçu ce lundi au Sommet Africa Forward à Nairobi, au Kenya. De passage en conférence de presse, le président de la Confédération africaine de football s'est enthousiasmé des progrès réalisés par le Kenya, l'Ouganda et la Tanzanie, les trois pays hôtes de la CAN 2027. Grâce à votre leadership et la collaboration de la CAF, nous avons bien avancé et cette CAN sera un immense succès, a déclaré le dirigeant sud-africain. Discours prometteur à un peu plus d'un an du coup d'envoi de la grande messe du football africain prévue du 19 juin au 18 juillet 2027. Reste à savoir si cela ne l'est que de façade, sachant que Motsepe n'en est pas à son premier coup d'essai dans ce dossier.
1: Trophée UNFP en France, Dembélé élu meilleur joueur de la saison en Ligue 1.
0: Oui, la cérémonie des trophées UNFP de la saison 2025-2026 s'est tenue ce lundi soir et a livré plusieurs distinctions majeures du football français. Malgré seulement 9 titularisations cette saison, Ousmane Dembélé a été élu meilleur joueur de Ligue 1. L'attaquant du Paris Saint-Germain conserve ainsi son titre obtenu la saison précédente. Il a été récompensé pour ses performances régulières et son efficacité dans les moments clés. Le joueur parisien a également remporté le prix du plus beau but de la saison. Il a été distingué pour son lob exceptionnel contre Lille, une action individuelle de grande classe après avoir éliminé plusieurs adversaires dans la surface. Comme pressenti, Michael Olise n'a pas fait le déplacement de Munich à Paris pour rien. L'ailier du Bayern Munich a été sacré meilleur joueur français évoluant à l'étranger. Il succède à Kylian Mbappé également nommé cette année. Ancienne légende du football africain, Didier Drogba a été honoré du prix du joueur citoyen. Cette distinction récompense son engagement humanitaire à travers sa fondation qui œuvre pour les populations défavorisées en Afrique. L'équipe type de la saison 2025-2026 de Ligue 1 a été également dévoilée. Elle est composée de 5 joueurs du Paris Saint-Germain, 4 du RC Lens, ainsi que de Corentin Tolisso qui évolue à Lyon, et Mason Greenwood, attaquant de l'Olympique de Marseille.
1: Et puis la première ligue, Tottenham se contente du nul face à Leeds.
0: Oui, Tottenham pouvait prendre ses distances avec West Ham. L'occasion est ratée en clôture de la 36e journée de première ligue ce lundi. Les Spurs ont dû se contenter d'un nul contre Leeds United, un but partout. Large dominateur en première période, les joueurs de Roberto De Zerbi ont été récompensés au début de la seconde période grâce à une superbe frappe enroulée signée Matisse Tel à la 50e minute. Cependant, les Peacocks ont su réagir, ont dès lors maîtrisé la suite des événements qu'avait Lewin à la 74e minute sur penalty a réussi donc à égaliser pour son équipe. Tottenham a même frôlé la défaite en fin de partie suite aux nombreuses occasions de Leeds, toujours sans victoire à domicile en championnat en 2026. L'espèce 17e de première ligue et prennent 2 points d'avance sur West Ham, 18e et premier relégable. Le suspense reste donc entier dans cette lutte pour le maintien en première ligue.
1: Voilà, et puis on va finir

0: Par cette nouvelle, Mercato, le Real Madrid contacte Mourinho qui pose ses conditions.
1: Identifié comme le meilleur candidat pour remplacer Alvaro Arbeloa au Real Madrid, José Mourinho se rapproche un peu plus de la Maison Blanche selon le journal AS ce lundi. L'entraîneur portugais a reçu une offre officielle de la part des Merengues. La balle est donc désormais dans le camp du Special One qui a posé ses conditions, toujours selon nos confrères de AS. Le technicien veut faire partie des décisionnaires concernant les recrues et les postes à renforcer. Quant à l'organigramme, il exige de la hiérarchie, que la hiérarchie soit respectée et que chacun reste à sa place. On peut penser que Mourinho a déjà été confronté à un tel problème, peut-être même lors de son passage à la Maison-Blanche entre 2010 et 2013. Autre détail non négligeable dans ce dossier, eh bien le Portugais devra régler les formalités de son départ à Benfica où son contrat court jusqu'en juin 2027. Et s'il accepte la proposition madrilène, le grand retour du mot devient donc inéluctable.
0: Et voilà, ce sera tout pour les nouvelles sportives. La petite pause se retrouve juste après pour l'entretien du jour.
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0: Le parti Foscori pour un Bénin émergent change de statut, longtemps considéré comme une formation de l'opposition. La FCBE a annoncé samedi dernier son ralliement à la mouvance présidentielle. La décision prise à l'issue du Conseil national du parti entrera officiellement en vigueur le 24 mai 2026, date d'investiture du nouveau président Romuald Ouadani. Une nouvelle configuration dans le paysage politique béninois qui ne manque pas de susciter des analyses dans le rang de plusieurs observateurs. Et ce matin, nous donnons la parole à Mathieu Adjanou. Au micro de Jacques Débé, l'essayiste politique livre son regard sur cette actualité. C'est l'entretien du jour.
5: Mathieu Adjanou, bonjour.
6: Bonjour, monsieur le journaliste.
5: Samedi dernier, à la faveur de son conseil national, le parti Foscori pour un Bénin émergent a annoncé son ralliement à la mouvance présidentielle, abandonnant ainsi son statut de parti d'opposition. D'entrée, comment analysez-vous cette décision?
6: On savait bien sûr que ce parti est un parti de l'opposition. Il est vrai, à l'occasion des élections législatives et présidentielles, le parti Foscori pour un Bénin émergent a signé un accord de gouvernance avec les partis de la majorité présidentielle. Cet accord de gouvernance suppose qu'il y a des points sur lesquels ce parti est en phase avec la mouvance présidentielle, mais aussi qu'il y a des aspects sur lesquels ils n'ont pas les mêmes points de vue. Cela n'empêche pas de collaborer en tant que force vive de la nation. Mais ce qu'il faut retenir essentiellement, c'est qu'un parti de l'opposition n'est pas un simple parti. Un parti de l'opposition est un parti responsable de son choix politique. Et puisque dans une démocratie pluraliste, on a besoin aussi bien des forces de la mouvance que celles de l'opposition, un parti de l'opposition a un statut. Un parti de l'opposition émet des critiques et aussi des solutions alternatives. Ce parti ne partage jamais tout avec la gouvernance en cours. Et ce parti est comme un peu la voix de ceux qui n'ont pas de voix. Et donc, in fine, on peut dire que n'est pas parti de l'opposition qui veut, mais qui peut. En d'autres termes, il n'est jamais aisé normal pour un parti de l'opposition de changer radicalement de position ou de posture. Mais c'est ce à quoi nous assistons depuis quelques jours dans notre pays. Et il faut dire que ce n'est peut-être pas une surprise, parce que les Foscori pour un Bénin émergent ont toujours été vus comme un parti d'opposition modérée à travers leur posture. Mais c'est une décision du Conseil et on ne peut que respecter, seulement que ça montre quand même les limites aujourd'hui des partis politiques dans notre pays, car la réforme du système partisan vient rehausser l'élégance politique au Bénin. Et ça, Il faut prochainement que les partis qui veulent vraiment jouer leur rôle sur la place publique puissent réfléchir par deux ou trois avant de s'engager.
5: Les raisons avancées sont-elles valables? Le porte-parole du parti a en effet évoqué les accords de gouvernance signés avec les deux blocs de la mouvance, l'Union progressiste, le Renouveau et le bloc républicain, pour justifier ce ralliement.
6: En acceptant d'aller à un accord de gouvernance, vous aurez constaté que c'est un choix du parti, la FCBE, parce qu'il vise quelque chose. Il voulait aller aux élections. Et la loi leur permet de bénéficier des parrainages à travers cet accord de gouvernance. C'est vrai, nous ne sommes pas dans le secret de l'accord de gouvernance, mais une chose est sûre, un accord de gouvernance ne dit pas qu'on partage tout. C'est ce que j'ai dit précédemment. Un accord de gouvernance dit qu'on n'est pas jusqu'au boutiste, qu'il y a des choses qu'il faut apprécier quand c'est bon, et il y a des choses qu'il faut corriger à travers des propositions alternatives. Et donc l'accord de gouvernance ne peut pas empêcher des partis politiques de garder leur posture respective. Il est clair que pour la mouvance, c'est une victoire. Donc vous venez à nous, vous vous ajoutez à nous et on continue le combat. Mais les FCBE n'iront pas, ou ne vont pas se fondre dans la mouvance pour changer la mouvance, pour amener la mouvance à quitter son chemin, sa vision. Non, au contraire, ce sont les partis de la mouvance qui vont façonner à leur manière ce parti politique et qui était de l'opposition, pour l'amener à entrer dans sa dynamique à elle. Donc, ça ne reflète pas l'esprit de la loi qui demande qu'il y ait un accord de gouvernance. L'accord de gouvernance se situe juste dans le cadre des élections. Il n'est pas un accord permanent. Et il faut le situer dans le cadre des élections. Et après les élections, l'accord de gouvernance n'a plus sa valeur d'être.
5: Pour beaucoup, cette décision est d'ailleurs tout sauf surprenante, puisqu'ils estiment que la FCBE traitait depuis avec le camp au pouvoir. Quel commentaire faites-vous par rapport à ça?
6: Oui, on peut le concéder. On peut concéder que, comme je l'ai dit un peu plus haut, que le parti FCBE est taxé de parti d'opposition modérée. Cela, ce n'est pas une invention, c'est à travers leur comportement politique. Vous avez vu que les démocrates ont refusé d'accepter la main tendue par ce parti, parce que les démocrates, c'est une opposition radicale. Mais il faut faire attention. On peut les taxer d'opposition modérée, mais ils n'ont jamais dit qu'ils sont une opposition modérée, parce que je sache. Et vous n'avez pas entendu cela des partis de la mouvance présidentielle. Ils n'ont jamais considéré, ils n'ont jamais dit nulle part que les FCBE sont un parti d'opposition modérée. Pour la mouvance, c'est un parti d'opposition, point final.
5: FCBE dans la mouvance, est-ce un calcul politique rentable?
6: C'est à eux de donner cette réponse de manière plus juste et précise. On ne peut pas le dire à leur place. On ne peut pas se substituer à eux. Il y a beaucoup d'autres éléments que nous n'avons pas à notre portée et il nous sera difficile de l'affirmer tout haut. Mais ce qu'on peut dire, c'est ce que j'ai dit un peu plus haut. On ne peut pas, en tant que parti de l'opposition, changer de posture du jour au lendemain. Mais, vous savez, le nouveau paysage qui se dresse devant nous, le nouveau paysage politique qui se dresse devant nous, amène tous les partis politiques à revoir leur position. Et je vous ai dit que c'est l'élégance politique qui impose la réforme du système partisan. Le système partisan, qu'on le veuille ou pas, conduira les partis politiques à revoir leur lutte politique.
5: La FCBE qui quitte l'opposition, cela donne-t-il désormais le champ libre aux partis les démocrates d'exercer pleinement cette prérogative?
6: Écoutez, avant même ce revirement politique, le parti les démocrates est resté égal à lui-même. Pendant les 10 ans de la gouvernance du président Talon, ils se sont maintenus comme parti de l'opposition. Ils ont mené le combat. Voilà. Et donc, je ne pense pas que ça change quelque chose. Surtout que pour le parti les démocrates, les FCBE, ce n'est pas considéré, je peux me le permettre, non, comme un parti de l'opposition. Bon, voilà, limite, on pourrait parler d'opposition modérée. Et d'ailleurs, vous comprenez pourquoi ils n'ont pas reçu la main tendue du parti FCBE, voilà, à l'occasion des élections présidentielles. Donc, le parti les démocrates continuera son combat politique, même si ce parti a vraiment fait objet de bouleversements internes, de scènes quand même à la limite impensables, incroyables. Ce parti a été amputé, littéralement parlant, de ses plus hauts dirigeants. et dans le cas des élections présidentielles, des démissions en cascade. Donc vraiment, c'est ce parti, les démocrates, doit reprendre, disons, vie. C'est-à-dire, ce parti doit se remettre. Voilà. Mais il y a un défi pour ce parti, les démocrates. C'est de ne pas paraître comme un parti qui juste se contente de vouloir prendre le pouvoir et l'exercer, mais de montrer la preuve qu'il est capable de conquérir et d'exercer le pouvoir politique.
5: Merci à vous, Mathieu Adiano, pour votre disponibilité.
6: Merci.
0: Et voilà, c'était l'entretien du jour. Mesdames, messieurs, vous l'avez compris, entretien politique à retrouver sur notre site, le www.fraternité.fm.bg. Alors, Steve Gounoukan, bonjour.
7: Bonjour, René Soglo.
0: Le grand diable de l'information qui fait place à la paille santé. Votre bien-être nous préoccupe chaque mardi. Et aujourd'hui, on s'intéresse à la dépigmentation. Oui, une pratique courante qui a de graves complications sur la santé. Mais avant, que comprendre surtout de la dépigmentation devenue aujourd'hui un problème de santé publique?
7: Oui, chez René Soglo, la dépigmentation, encore appelée décapage ou blanchiment de la peau, est une pratique qui consiste à utiliser des produits pour éclaircir volontairement la peau. Ces produits se présentent sous forme de crème, savon, lotion, injection ou comprimé. C'est l'éclaircissement artificiel et volontaire de la peau à l'aide de produits. Les motivations sont diverses, la recherche d'un teint plus clair, l'influence des réseaux sociaux et de certains modèles de beauté, la pression sociale, la mode, c'est d'être clair, la tendance portée vers cette apparence, la volonté d'effacer les taches cutanées sans suivi médical.
0: Alors, la dépigmentation est à l'origine de plusieurs maladies et aussi des complications.
7: Oui, les produits dépigmentants contiennent souvent des substances interdites ou dangereuses comme l'hydroquinone, les corticoïdes puissants et certains acides agressifs. Ces substances, justement, donnent un éclaircissement rapide, mais elles détruisent progressivement la peau. Les professionnels de santé alertent depuis plusieurs années sur les conséquences graves de la dépigmentation et même de la dépigmentation, bien entendu, peau fragile et très fine, vergetures, boutons et infections, taches noires irréversibles, mauvaise cicatrisation, hypertension et diabète dans certains cas, insuffisance rénale et même des cancers de la peau dans des cas avancés. Professeur Christiane Kouloupo, médecin dermatologue au CHUD du Borgou et enseignante-chercheur à l'Université de Parakou, explique.
8: Pour ce qui est de plus frappant et de plus alarmant qui viennent tôt consulter, c'est le problème dermatologique. C'est beaucoup plus les dermatoses infectieuses. Dans ces dermatoses infectieuses, en premier lieu, c'est les dermatoses mycosiques, problème de mycose, de dâtre. Et pour ce qui est des parasitoses, c'est la gale. Ne pas oublier également les dermatoses bactériennes. Nous avons des complications non infectieuses. C'est en premier lieu, c'est l'acné. Elles sont confrontées, ces personnes sont confrontées au problème d'acné, communément appelé boutons, qui viennent nous voir. Et également, elles sont confrontées à des problèmes d'atrophie, de végétures, de dyschromie après, c'est-à-dire de teint multicolore qu'on observe. Et parfois, même ces teints multicolores, en dehors des zones exposées au soleil, ces teints multicolores vont s'accentuer en fonction du principe actif de certains produits utilisés, donnant ce qu'on appelle le chronose, des dépôts des lésions géantes papuleuses, parfois du hyperpigmenté, craignant à la longue même un problème de cancer.
0: Alors, Raoul Sivgoukan, quelles sont les conséquences pour une femme enceinte qui utilise, par exemple, des produits dépigmentants?
7: Oui, les produits dépigmentants peuvent avoir des conséquences graves pour une femme enceinte et son bébé. D'abord, sur le fœtus, je l'ai dit au début, les produits dépigmentants contiennent souvent des substances chimiques telles que l'hydroquinone, les corticoïdes et les métaux lourds qui peuvent passer dans le sang et atteindre le fœtus. Et c'est prouvé sur le plan scientifique, cela peut entraîner des problèmes de développement, des malformations congénitales et des troubles de la croissance. Il y a donc le risque de cancer. Certains produits dépigmentants contiennent des substances cancérigènes qui peuvent augmenter le risque de cancer chez le fœtus. Cela peut entraîner des problèmes de santé pour la mère, tels que le précise la professeure Christiane Kouloupo, médecin dermatologue, urologue qui nous donne aussi des conseils pour entretenir sainement sa peau.
8: Une femme enceinte qui utilise des produits cosmétiques dépigmentants, surtout si ces produits contiennent des dérivés de corticoïdes, à la naissance, donc la naissance, l'enfant peut avoir un petit poids à la naissance, l'enfant peut avoir un problème de diabète à la naissance, donc et la maman aussi est exposée à l'hypertension artérielle, le diabète et des problèmes d'insuffisance rénale. Donc c'est pas conséquent pour le bébé pour la maman, et pas conséquent quand elle va accoucher. Elle va continuer cette pratique, donc ça continue dans le même sens avec des complications de diabète, d'insuffisance rénale chez l'enfant et également on voit d'hypertension artérielle parce que ça rentre dans le sang et c'est pas voie systémique, tout se passe. On n'a pas besoin d'utiliser des produits agressifs pour entretenir sa peau. Il suffit de consulter un spécialiste de peau pour vous donner selon votre type de peau des produits appropriés. Il y a des savons, des produits cosmétiques clarifiant le teint. C'est le soleil qui nous pigmente et dans cette pigmentation, ça nous protège.
7: Voilà, René Soglo, il est donc fortement déconseillé aux femmes enceintes d'utiliser des produits dépigmentants. Il est important de consulter un médecin ou un professionnel de la santé pour obtenir des conseils sur les soins de peau sûrs pendant la grossesse.
0: Alors, quelle est la situation au Bénin, parlant des produits dépigmentants?
7: Oui, au Bénin, le phénomène est très répandu, surtout dans les grandes villes. Les produits éclaircissants sont vendus dans certains marchés, boutiques de cosmétiques et parfois même en ligne. Et face à cette situation, les autorités sanitaires béninoises ont renforcé les mesures de lutte contre ces produits. L'Agence béninoise de médicaments et des autres produits de santé, l'ABMED, en abrégé, a récemment interdit plusieurs produits dépigmentants jugés dangereux pour la santé publique. Parmi eux figurent notamment Caro Light, Epiderm Crème, Dermovat, Fair & White, Rapid Clear, Skin Light et Glutanos injectable, pour ne citer que ces produits. Selon l'ABMED, ces produits exposent les utilisateurs à des infections, des troubles pigmentaires graves et des risques de cancer cutané. Les autorités invitent également les populations à dénoncer la vente illégale de ces produits interdits. La beauté ne doit jamais mettre en danger notre santé. La beauté ne doit jamais mettre, la santé en danger. J'allais dire, une peau naturelle et bien entretenue vaut mieux qu'un teint artificiellement éclairci avec des conséquences parfois irréversibles. Les spécialistes recommandent d'éviter l'automédication cosmétique, de consulter un dermatologue en cas de problème de peau et surtout de valoriser toutes les couleurs de peau. Et pour finir, qui peut vendre les produits cosmétiques? Eh bien, c'est une question que beaucoup se posent. Et je rappelle que la législation béninoise autorise seulement les grossistes agréés, les pharmacies, certaines sociétés commerciales disposant d'une autorisation officielle et travaillant avec un pharmacien. Donc, les vendeurs exerçant sans autorisation s'exposent donc à des saisies de produits et à des sanctions administrative.
0: Voilà, Raoul Sivunkon, voilà. Merci pour toutes ces informations. La vie est aussi un choix. Hein. Avec tout ce que vous venez d'expliquer, on comprend aisément qu'il ne faut pas s'adonner à cette pratique.
7: Bien entendu.
0: Voilà. Alors, vous restez avec nous pour nous parler de la Cour des comptes. Mais avant, on va écouter quelques citoyens de la ville qui se sont prononcés sur cette institution. C'est quoi la Cour des comptes?
9: La Cour des comptes, c'est une institution qui contrôle des finances publiques en France. Et la Cour des comptes vérifie que l'État, les collectivités et des organismes publics dépensent bien l'argent. Elle juge les comptes publics, informer le Parlement et des citoyens avec des rapports.
10: L'institution Cour des comptes de la France joue pleinement ses rôles.
11: La Cour des comptes est juste les faits réels, genre l'économie, à part l'économie, la propriété du cadre de notre environnement et celle de la publique nationale. Voilà, ça c'est ça. Le rôle de Cour des comptes, ça nous permet dans nos différents secteurs, par exemple, je prends la propriété de ville, genre par exemple, je vends souvent les gens qui nettoient les routes et autres là, donc pour entretenir la propriété du ville et autres là. Donc c'est un peu ça.
9: La Cour des comptes, c'est une grande juridiction qui permet de contrôler les comptes en France. Elle permet de contrôler les comptes, l'État, la Sécu et puis les hôpitaux. Les comptes des États, la Sécu et puis les hôpitaux. J'irai à la Cour des comptes pour pouvoir savoir comment gérer mes comptes.
12: Bon, selon ma Cour des comptes, si c'est dans le domaine financier, c'est la régularisation des dépenses pour que ce que la société dépense ne soit pas plus élevé que ce qu'elle gagne. Si c'est un État, pour que le budget ne soit pas plus élevé que le bénéfice que l'État gagne. Pour des comptes, pour moi, c'est ça. Bon, le rôle, c'est de pouvoir exporter plus, gagner plus, dépenser moins. Ça permet de régulariser les dépenses et les exportations. Si c'est un État, si c'est un pays, si c'est une nation. En fait, en résumé, c'est de contrôler le financement d'une société. Le Bénin, par exemple, en ce qui concerne les relations entre le Bénin et ses partenaires comme le Brésil, le Maroc, la France, le Bénin, c'est l'excédent que le Bénin exporte. Et maintenant, ce que le Bénin exporte ne doit pas remettre en cause la consommation béninoise elle-même. Maintenant, l'excédent-là doit en retour ramener un montant qui sera géré de façon rationnelle, judicieuse, entre les différentes couches sociales de la société. Payer, par exemple, payer les fonctionnaires, faire des routes, les ponts, pour gérer les problèmes de l'État quand même.
13: Selon moi, la Cour des comptes, c'est la façon dont l'argent entre et sort d'un compte. Bon, la Cour du compte a plusieurs rôles. Parmi celles-ci, on a tracé les mouvements d'argent, les entrées et les sorties. Exemple de phrase, par exemple, avant de faire un prêt à la banque, les banquiers demandent la Cour du compte des 3 derniers mois pour connaître les revenus.
0: Raoul Steve Gounoukon, c'était la colle sur le terrain, la Cour des comptes. C'est la gardienne des finances publiques.
7: Bien entendu, René Soglo, quand on parle de la Cour des comptes, il faut retenir que c'est une institution, parmi les institutions que nous avons dans notre pays, une institution supérieure de contrôle des finances publiques qui garantit justement la bonne gouvernance et la transparence dans la gestion des ressources publiques du Bénin. La Cour des comptes vérifie les comptes des comptables publics, contrôle la gestion des entreprises publiques et des organismes de sécurité sociale. La Cour des comptes assiste le Parlement et le gouvernement dans le contrôle de l'exécution des lois de finances, assure ainsi une gestion rigoureuse et transparente de l'État de façon générale.
0: Voilà. Alors, comment elle est organisée?
7: Oui, la Cour des comptes est structurée ainsi qu'il suit. Il y a le procureur général qui exerce le ministère public près de la Cour. Il faut rappeler que Ismat Biotchane est la présidente de la Cour des comptes. Elle a débarré son deuxième mandat après avoir prêté serment devant le chef de l'État. Et première présidente de la Cour des comptes, elle incarne l'autorité suprême de l'institution et veille à son bon fonctionnement. Nous avons les présidents de chambres qui dirigent les travaux des chambres spécialisées. Nous avons les conseillers qui participent aux délibérations et aux arrêts. Nous avons également les avocats généraux qui assistent le procureur général. Et l'architecture fonctionnelle de la Cour des comptes repose sur trois piliers complémentaires qui garantissent son indépendance et son efficacité, composés des magistrats du siège repartis en trois chambres. Il assure le contrôle des comptes et rend les arrêts en toute indépendance.
0: Non, là, c'est le siège jugement et contrôle.
7: Bien entendu. Et nous avons le parquet général, qu'on appelle encore le ministère public, qui représente l'intérêt de la loi et de la société. Et il veille à la régularité des procédures et requiert l'application de la loi. C'est-à-dire que le parquet général veille à la bonne application de la loi, défend donc la société, l'État. Il y a le greffe central, qui est l'administration judiciaire, garant de l'authenticité des actes. Il assiste la Cour, conserve, disons, les minutes des arrêts et assure le suivi procédural. Donc voilà un peu l'architecture de la Cour des comptes.
0: Voilà, merci à vous Raoul Steve. Donc on en sait maintenant davantage sur la Cour des comptes. La une des journaux, ce matin on va y aller avec vous, Jacques Débé, bonjour.
1: Bonjour René Soglo, nous commençons par le quotidien Maison Fraternité qui Placard en manchette ce matin, plus diluvienne à Cotonou environ le 6 mai dernier. Les explications scientifiques du docteur Hervé Toïssé Saint-Imperou à découvrir donc dans les colonnes du journal. Suite à la qualification à la Coupe du Monde en Pologne, les Amazones U20 accueillies en liesse de Ilacondi à Cotonou. La Nation, le quotidien du service public, après la qualification pour la Coupe du Monde U20, accueille triomphal des Amazones. Inondation du 6 mai à Cotonou, les explications du DG Météo à découvrir dans les colonnes du journal La Nation. Que lit à la une de Matin Libre ce matin, appel à la libération des détenus politiques et adhésion populaire à la vision Wadaï ou l'espoir d'une nation réunifiée. Qualification mondiale féminin pour l'an 2026, retour triomphal des Amazones U20. On passe à présent au quotidien L'Informateur. Fausse annonce de recrutement, les fossés mis en garde, s'exclame le journal. Assemblée nationale, les députés à l'école de l'exercice parlementaire. Troisième titre à la une du Canard, vie politique nationale, quid de l'animation pendant la trêve, analyse à découvrir dans la colonne du journal. On passe au quotidien La Boussole qui paraît sur place ici à Parakou. Entre extradition et accusation grave, Kémi Séba dans une position de plus en plus fragilisée. Son audience a reporté au 19 mai. Législation et justice, Diogbounou et Dassi pour le dialogue institutionnel a fait tentative de coup d'État. Une peine de prison requise contre Angela Pédia par la CRIET, la Cour de répression des infractions économiques et du terrorisme. Le matinal de Charles Tocco annonce de ralliement de la FCBE à la mouvance présidentielle dès le 24 mai. Une décision diversement appréciée dans l'opinion. Éducation au Bénin, des repas chauds pour les candidats au CEP 2026. La Nouvelle Gazette, 15e édition du Fassi Acha et Bilet, Rasbawa, Guess Atis, la communauté d'Acha jubile. À la une du journal également, on peut lire ce matin, éducation à Covelle, le chef du village Souli Adaaga a fait don de cahier de choix aux candidats du CEP, la guérite ce matin. À un du septennat diplomatie et relations internationales, Oligui Nguema, un bâtisseur né qui a vite repositionné le Gabon. Décryptage info pour finir. Marché postal en 2025, un chiffre d'affaires en hausse de 5,08% au Bénin. Croissance portée par les services financiers et L'Express. Voilà ce qu'il faut retenir. Le Canard paru parvenu à notre rédaction ce matin. C'était la deuxième livraison.
0: Merci à vous, Jacques Déguay. Mesdames et messieurs, vous l'avez compris, progressivement la fin de cette première partie du grand direct de l'information. Le top aurait juste après le rappel des principaux titres de l'actualité.
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0: Dans les titres du bulletin matinal, l'agence béninoise du médicament et des autres produits de santé, l'AMED Abrégé, a décidé de sévir contre les produits cosmétiques dépigmentants jugés dangereux pour la santé. L'institution interdit formellement la commercialisation et l'utilisation de plusieurs produits sur toute l'étendue du territoire national. À Parakou, cette décision est tombée comme coup de marteau sur la tête de certaines commerçantes spécialisées dans la vente des produits cosmétiques. Vous l'avez suivi dans le bulletin matinal. Et pendant ce temps, affaire Kémi Séba, on en parle. Le délibéré a nouveau repoussé au 19 mai 2026. L'influenceur et militant panafricaniste reste en détention provisoire en Afrique du Sud. Vous avez eu le point dans le 7h. Et puis, au chapitre éducation, à quelques semaines des examens nationaux, le gouvernement béninois rappelle à l'ordre les candidats au BEPC au baccalauréat, session de juin 2026. Dans un communiqué, le ministre des enseignements
15: l'enseignement secondaire technique et de la formation professionnelle a formé les candidats de poursuivre les cours jusqu'au chien. Vous avez eu le point complet dans le bulletin matinal René Soglo.
16: Allez, merci à vous, Akila Stako. Mesdames et messieurs, la petite pause. On se retrouve juste après pour la transition.
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0: Deuxième partie du grand direct de l'information et ce matin on va y aller avec bien sûr la transition bien chargée pour vous. Vous aurez l'intégralité de notre entretien politique avec notre analyste essayiste politique Mathieu Adjanou qui revient sur l'actualité du parti Foskori pour un Bénin émergent qui a changé de statut pour nous ce matin. Ensuite, vous aurez droit également à cet entretien à nous accordé par un conteur qui nous amène dans l'univers des conteurs, bien sûr, les contes qui font face à la réalité, la dure réalité donc de la modernisation de la vie et comment sauvegarder l'héritage. Eh bien, on en parle avec lui au téléphone. Mais avant tout ça, la question du jour.
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0: Le grand direct de l'information. Et ce matin, je suis avec Jacques Degbé pour la question du jour. Jacques, bonjour.
2: Bonjour, René Soglo.
0: Alors, rappelez-nous cette question.
2: L'amour est-il devenu plus difficile entre hommes et femmes aujourd'hui?
0: L'amour est-il devenu difficile entre hommes et femmes aujourd'hui? C'est la question posée. Votre avis, Jacques Degbé?
2: Oui, il faut reconnaître que l'amour, comme nous l'avons constaté il y a 15, 20, 30 ans, 50 ans, au temps de nos parents, les choses ont changé. Les choses ont changé des années après. Aujourd'hui, il y a beaucoup plus le matériel qui est mis en avant. Lorsque vous êtes dans une relation, ce sont des calculs. Au fait, chacun est dans son petit calcul. Vous avez l'homme qui est dans sa démarche de pouvoir atteindre son objectif, avoir une relation sexuelle avec la fille. Et de l'autre côté, la fille qui se demande comment elle fait pour soutirer de l'argent à ce jeune-là, à cet homme-là. Et il y a aussi les attentes. Les attentes qui sont aujourd'hui très élevées. Vous avez une fille qui vous dit vous devez me faire ceci si vous souhaitez être mon copain, vous devez me payer tel montant par jour, vous devez m'acheter tant, vous devez me faire sortir chaque week-end et tout. Alors que voilà, les hommes n'ont plus forcément cette capacité financière là de faire face à ces charges là. Ça fait qu'aujourd'hui les relations amoureuses ne sont vraiment pas plus, ne sont plus passionnelles comme par le passé, ne sont plus très intenses comme par le passé. Est-ce qu'il y a véritablement l'amour aujourd'hui? On va même se poser cette question. C'est difficile de trouver quelqu'un qui vous aime réellement. Ce sont des calculs, ce sont des détails qu'on regarde et puis voilà. Ça fait que après seulement quelques mois, quelques années, tout finit par capoter.
0: Pas capoter. Et nous avons une pluie de messages. Hein. Une étude s'est internisée sur l'affaire qui parle d'amour, parle aussi de réactions.
2: Oui, il y a beaucoup de réactions sur notre page Facebook. On va commencer par celle de Salomon Mpo. Bonjour le plateau. L'amour est perçu comme plus complexe aujourd'hui en raison d'attentes individuelles élevées, fusion émotionnelle, égalité, de la désynchronisation des rythmes de vie, notamment après 45 ans, et la peur de l'engagement souvent amplifiée par l'illusion de choix infinie, en fait, par les applications. Voilà quelques facteurs rendant les relations complexes. Haute exigence, désynchronisation affective, révolution numérique, changement de rôle, individualisme. C'est de la part de Mpo Salmon depuis tiens dans le premier arrondissement de Parakou. Bouyou Amos Doctoro. Bonjour le plateau du GDI. Aujourd'hui, l'amour là est devenu très très très difficile même. C'est l'argent qui contrôle tout. Tu n'as pas l'argent, on tombe plus amoureux. C'est Dieu qui garde l'âme de nous la couler. Sinon, on est mort de pu. Bouyou Amos Doctoro depuis Titirou. Merci bien et bonne suite d'émission à vous, chers confrères. Bonjour le plateau. L'amour de l'homme et femme est comme un examen où d'autres réussissent, tandis que d'autres échouent. Pourtant, c'est la même approche, pas à compétence, mais les éducations varient d'une personne à une autre. Abbas Touraré, bonjour Fraternité FM. Selon moi, l'amour dépend du vécu de chaque personne, c'est-à-dire la manière dont chaque personne est animée, est aimée, à aimer surtout. De nos jours, on sait plus quoi à penser. Bonjour, cher journaliste. La philosophie de l'amour est semblable à celle de Dieu. C'est un mystère. On ne peut pas comprendre. Ceux qui refusent de tomber amoureux ou de vivre l'amour comme cela se doit se torturent l'âme pour rien. L'amour, c'est la vie. On vit des expériences sentimentales pour sa maturité. Enfant béni, aujourd'hui, l'amour dans son propre sens, on ne connaît pas le passé au temps de nos grands-parents, n'existe plus du tout. Il est à 95% basé sur l'argent de nos jours, ce qui explique le taux de mère célibataire et de père célibataire. L'amour, on sent à l'argent, n'existe plus du tout. L'amour se vit par intérêt, le monde va à l'envers de plus en plus, on constate donc, enfant béni. Ce matin, Fabrice Rivaldo Mauna Didoté. Bonjour le plateau. Oui, pour beaucoup de gens, l'amour entre hommes et femmes est devenu plus difficile aujourd'hui. Voici pourquoi il a fait tout un argumentaire. Hein. Plus de choix, moins de stabilité. Les applis de rencontre donnent l'illusion de l'infini. On se demande toujours s'il n'y a pas mieux ailleurs. Du coup, on s'engage moins vite, attente plus élevée. On veut un partenaire qui soit à la fois meilleur ami, amant, thérapeute, coach, financier et coparent parfait. La barre est haute, rôle moins clair. C'est la deuxième raison, le deuxième argument qu'il avance. Avant, les scripts étaient écrits. Aujourd'hui, chacun doit se négocier. Elle doit négocier qui fait quoi, qui paie, carrière, famille. Ça crée des malentendus. Troisième argument, il paie individualisme. On valorise l'épanouissement personnel avant le nous. Faire des compromis passe parfois pour se trahir. Réseaux sociaux, comparaison constante au couple, parfois d'Instagram, jalousie liée au like, est-ce qui réapparaissent dans votre monde, ce qui aide plus de liberté. On choisit par amour, papa, pression familiale ou économique, le mariage arrangé, on reculé, plus d'égalité. On peut construire des relations plus équilibrées, même si ça demande plus de discussion. On parle de tout, santé mentale, consentement, charge mentale, les sujets tabous d'avant sont sur la table. En gros, ce n'est pas que l'amour est plus dur, c'est que la tolérance à l'inconfort est plus basse et les options de sortie sont plus nombreuses. Avant, on ne tenait pas obligation. Aujourd'hui, on reste par choix et ce choix se re-questionne tout le temps. Didoté, Fabrice, depuis Albarica, c'est tout un exposé qui nous a levé ce matin sur le sujet. Il y a aussi Mister Da. Bonjour le plateau. L'amour entre hommes et femmes semble plus compliqué aujourd'hui et il y a plusieurs raisons à cela. Les attentes sociétales, les stéréotypes de genre et la quête de perfection sont autant de facteurs qui contribuent à cette complexité. Les défis actuels, les inégalités de traitement entre hommes et femmes sont encore présentes avec 93% de la population qui reconnaît ces différences. Bon, il a fait ses recherches, certainement. Le sexisme est une expérience commune pour 80% des femmes qui ont déjà été victimes de sexisme au moins une fois dans leur vie. Les relations amoureuses sont souvent influencées par les réseaux sociaux, les films et les récits de contes de fées et qui créent des attentes irréaliste. Il y a également les facteurs psychologiques dont il a parlé. Razak Simé, sans vous mentir, l'amour n'existe pas au Bénin. Et il a fini. Hein? C'est sans commentaire. Bonjour, le plateau du Grand Direct de l'Information. Là, on a le message de Samuel Ola Akembi. Aujourd'hui, l'amour est difficile, est devenu difficile. L'argent a trop pris la place. Agvaluman, soft light, il doit s'occuper de moi. L'amour est devenu un contrat économique déguisé. Les hommes ont peur d'être porte-monnaie. Les femmes ont peur de finir nounou, garde malade, gratuite. Chacun arrive sur la défensive. Difficile égale impossible. Les couples qui tiennent aujourd'hui, ils ont juste compris le truc. Ils arrêtent de chercher la bonne personne. Ils décident de devenir la bonne personne de quelqu'un. Bonne journée à tous. C'est Vero Gaston Roudodé. L'amour est un jeu d'intérêt de nos jours. Quand l'intérêt disparaît, l'amour s'envole. Bonjour le plateau. On va finir avec le message de Lazare, le suspect. Pour moi, le véritable amour n'existe que dans les films, mais dans la réalité, tu vas lire l'heure.
0: Et il est l'heure, voilà. Justement, Jacques, on parle du parti Foscori, point Bénin émergent. Vous avez rencontré l'essayiste Mathieu Adjanou pour nous. Nous allons l'écouter, on reviendra parler des comptes.
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2: Mathieu Adjanou, bonjour.
4: Bonjour, monsieur le journaliste.
2: Samedi dernier, à la faveur de son conseil national, le parti Foscori point Bénin émergent a annoncé son ralliement à la mouvance présidentielle, abandonnant ainsi son statut de parti d'opposition. D'entrée, comment analysez-vous cette décision?
4: À l'orée des assises du conseil national du parti Foscori point Bénin émergent, on savait bien sûr que ce parti est un parti de l'opposition. En tout cas, si on s'en tient au test qui régit ce parti et son statut, si on s'en tient aux propos des responsables de ce parti et à tout ce qu'on a observé pendant les moments électoraux, il n'est d'aucun secret que le parti Foscori point Bénin émergent était un parti de l'opposition. Et vous aurez constaté que pendant la campagne électorale, aussi bien des élections communales, législatives et présidentielles, le porte-étendard de ce parti, en la personne de Paul Oumpé, n'a de cesse critiqué la gouvernance du régime de la rupture et même jusqu'à aller faire des propositions alternatives. Il est vrai que dans le cas, à l'occasion des élections législatives et présidentielles, le parti Foscori point Bénin émergent a signé un accord de gouvernance avec les partis de la majorité présidentielle. Cet accord de gouvernance suppose qu'il y a des points sur lesquels ce parti est en phase avec la mouvance présidentielle, mais aussi qu'il y a des aspects sur lesquels ils n'ont pas les mêmes points de vue. Cela n'empêche pas de collaborer en tant que force vive de la nation. Et donc, si le parti FCBE remportait des élections, en l'occurrence celle présidentielle par exemple, c'était pour aller corriger les insuffisances de la gouvernance du président Patrice Talon. Malheureusement, ce parti a essuyé des échecs puissants et ça a montré ses limites et a prouvé qu'il n'est pas un parti qui bénéficie de l'adhésion de la population. Mais ce qu'il faut retenir essentiellement, c'est que un parti de l'opposition n'est pas un simple parti. Un parti de l'opposition est un parti responsable de son choix politique. Et puisque dans une démocratie pluraliste, on a besoin aussi bien des forces de la mouvance que celles de l'opposition, un parti de l'opposition a un statut. Un parti de l'opposition émet des critiques et aussi des solutions alternatives. Ce parti ne partage jamais tout avec la gouvernance en cours. Et ce parti est comme un peu la voix de ceux qui n'ont pas de voix. Et donc, in fine, on peut dire que n'est pas parti de l'opposition qui veut, mais qui peut. En d'autres termes, il n'est jamais aisé normalement pour un parti de l'opposition de changer radicalement de position ou de posture. Mais c'est ce à quoi nous assistons depuis quelques jours dans notre pays. Et il faut dire que ce n'est peut-être pas une surprise, parce que les Foscori point Bénin émergent ont toujours été vus comme un parti d'opposition modérée à travers leur posture. Mais c'est une décision du Conseil et on ne peut que respecter, seulement que ça montre quand même les limites aujourd'hui des partis politiques dans notre pays, car la réforme du système partisan vient rehausser l'élégance politique au Bénin. Et ça, il faut prochainement que les partis qui veulent vraiment jouer leur rôle sur la place publique puissent réfléchir par deux ou trois avant de s'engager.
2: Les raisons avancées sont-elles valables? Le porte-parole du parti a en effet évoqué les accords de gouvernance signés avec les deux blocs de la mouvance, l'Union progressiste, le Renouveau et le bloc républicain, pour justifier ce ralliement.
4: En acceptant d'aller à un accord de gouvernance, vous aurez constaté que c'est un choix du parti, la FCBE, parce qu'il vise quelque chose. Il voulait aller aux élections. Et la loi leur permet de bénéficier des parrainages à travers cet accord de gouvernance. C'est vrai, nous ne sommes pas dans le secret de l'accord de gouvernance, mais une chose est sûre, un accord de gouvernance ne dit pas qu'on partage tout. C'est ce que j'ai dit précédemment. Un accord de gouvernance dit qu'on n'est pas jusqu'au boutiste. qu'il y a des choses qu'il faut apprécier quand c'est bon et il y a des choses qu'il faut corriger à travers des propositions alternatives. Et donc l'accord de gouvernance ne peut pas empêcher des partis politiques de garder leurs postures respectives. Il est clair que pour la mouvance, c'est une victoire, je peux dire une victoire vraiment à saluer, parce que en politique, l'addition est une bonne chose. Donc vous venez à nous, vous vous ajoutez à nous et on continue le combat. Mais les FCBE n'iront pas, ou ne vont pas se fondre dans la mouvance pour changer la mouvance, pour amener la mouvance à quitter son chemin, sa vision. Non, au contraire, ce sont les partis de la mouvance qui vont façonner à leur manière ce parti politique et qui était de l'opposition pour l'amener à entrer dans sa dynamique à elle. Donc cette raison n'a jamais été, ça ne reflète pas l'esprit de la loi qui demande qu'il y ait un accord de gouvernance. L'accord de gouvernance se situe juste dans le cadre des élections. Il n'est pas un accord permanent. Il faut le situer dans le cadre des élections. Et après les élections, l'accord de gouvernance n'a plus sa valeur d'être. Parce que, on ne fait pas des élections toute une année pendant des années. Les élections, c'est limité. Et la vie politique reprend son cours normal. Et chacun reste dans sa posture et défend son idéal politique.
2: Pour beaucoup, cette décision est d'ailleurs tout sauf surprenante, puisqu'ils estiment que la FCBE traitait depuis avec le camp au pouvoir. Quel commentaire faites-vous par rapport à ça?
4: Oui, on peut le concéder. On peut concéder que, comme je l'ai dit un peu plus haut, que le parti FCBE est taxé de parti d'opposition modérée. Cela, ce n'est pas une invention, c'est à travers leur comportement politique. Vous avez vu que les démocrates ont refusé d'accepter la main tendue par ce parti, parce que les démocrates, c'est une opposition radicale. Et aujourd'hui, vous comprenez même qu'ils sont en train de mettre de l'eau dans leur vin, parce que le jusqu'au boutisme politique, ça se paye cash, ça ne conduit pas loin. Et il faut savoir raison garder en politique, parce que quand vous voyez les autres agir, ce n'est pas donné à vous, une fois là-bas, de changer les choses par un bâton magique. Donc, il faut savoir raison garder. Alors, on peut dire oui qu'à travers leur comportement politique, on les taxe d'opposition modérée. Même si le discours politique de critique de Paul Ngwe pendant les élections présidentielles a été quand même fort, parce qu'il n'a pas, disons, caressé du poids de la bête, ou du moins, il n'a pas fait cadeau au parti de la mouvance, au candidat de la mouvance. Il a critiqué sérieusement cette gouvernance-là. Mais il faut faire attention. On peut les taxer d'opposition modérée, mais ils n'ont jamais dit qu'ils sont une opposition modérée, parce qu'ils sachent. Et vous n'avez pas entendu cela des partis de la mouvance présidentielle. Ils n'ont jamais considéré, ils n'ont jamais dit nulle part que les FCBE sont un parti d'opposition modérée. Pour la mouvance, c'est un parti d'opposition, point final. Et donc, aujourd'hui, c'est un débat qui va faire, encore, ça va se faire, le débat aura lieu, mais les FCBE restent un parti d'opposition, point. Et maintenant, s'ils ont décidé de quitter l'opposition, c'est un choix et ils vont l'assumer. Voilà, donc je pense que ça peut ne pas surprendre, oui, parce que le comportement politique n'était pas assez convaincant comme et pour dire donc que c'est un parti de l'opposition, pour se le convaincre, pour se l'affirmer, non. Mais les tests de la République n'ont jamais dit quelque part qu'un parti d'opposition modéré. Donc les FCBE vont s'assumer comme un parti de l'opposition qui change maintenant de posture, de veste politique, de costume politique, d'accoutrement politique pour rejoindre la mouvance présidentielle.
2: FCBE dans la mouvance, est-ce un calcul politique rentable?
4: C'est à eux de donner cette réponse de manière plus juste et précise. On ne peut pas le dire à leur place. On ne peut pas se substituer à eux. Il y a beaucoup d'autres éléments que nous n'avons pas à notre portée et ça nous sera difficile de l'affirmer tout haut. Mais ce qu'on peut dire, c'est ce que j'ai dit un peu plus haut. On ne peut pas, en tant que parti de l'opposition, changer de posture du jour au lendemain. Peut-être que les FCBE nous ont préparés à cela. C'est ce qui amène certains à dire que c'est un parti d'opposition modéré. Peut-être qu'ils nous ont amenés à ce changement. Ils n'ont pas voulu faire un changement brutal. Peut-être qu'ils nous ont préparés à ça. Et ça ne doit pas surprendre aujourd'hui, à vrai dire. Peut-être qu'ils avaient leur agenda politique. Et ils ont tout prévu, ils ont tout planifié. Parce que aujourd'hui que les FCPE disent qu'ils sont de la mouvance, ils rejoignent la mouvance, ça ne surprend pas trop. Franchement, il faut les reconnaître. Ils ne suivent pas cette honnêteté intellectuelle. Mais, vous savez, le nouveau paysage qui se dresse devant nous, le nouveau paysage politique qui se dresse devant nous, amène tous les partis politiques à revoir leur position. Et je vous ai dit que c'est l'élégance politique qui impose la réforme du système partisan. Le système partisan, qu'on le veuille ou pas, conduira les partis politiques à revoir leur lutte politique. Parce que notre pays est un indivisible, les mots sont connus, tout ce qui nous reste comme défi, c'est la méthode, c'est la gouvernance, c'est la manière de faire. Et c'est là où le débat aura lieu. Ce n'est pas de savoir, de dire, toi tu ne peux pas être président, toi tu peux l'être, non. Le débat c'est qu'est-ce que tu peux faire et comment tu penses le faire. Donc, FCBE se positionne comme un parti qui veut co-gérer le pouvoir pour les 7 prochaines années. Et comme elle ne convainc pas, ou du moins ce parti ne convainc pas la masse en tant que parti de l'opposition, parce qu'elle elle n'a pas du tout été convaincante comme force politique pendant les 3 élections auxquelles elle a participé. Elle n'a pas été du tout convaincante. Donc, il y a lieu de revoir sa lutte politique. Et je crois que l'une des décisions, des solutions, peut-être la plus forte des solutions, c'est de rejoindre les gens de l'autre côté de la rivière. C'est de partager la gouvernance avec le pouvoir qui va s'installer bientôt. Et donc, c'est un calcul politique. Mais la question fondamentale qu'il faut se poser, est-ce que ce revirement politique est à l'avantage du peuple? Parce qu'on a besoin des forces qui critiquent la gouvernance. Ce n'est pas parce que vous critiquez une gouvernance que vous êtes contre les personnes qui sont au pouvoir. C'est un fait. C'est une exigence démocratique. C'est un impératif démocratique.

0: question, cela donne-t-il désormais le champ libre au Parti les démocrates d'exercer pleinement cette prérogative?
1: Alors, à la question de savoir si ce changement de posture politique du parti FCBE laisse le champ libre au Parti les démocrates d'exercer cette prérogative, écoutez, avant même cette... ce revirement politique, le Parti les démocrates est resté égal à lui-même. Pendant les 10 ans de la gouvernance du président Talon, ils se sont maintenus comme parti de l'opposition. Ils ont mené le combat. Voilà. Et donc, je ne pense pas que ça change quelque chose. Surtout que pour le Parti les démocrates, la FCBE, n'est pas considéré, je peux me le permettre, non, comme un parti de l'opposition. Bon, voilà, limite, on pourrait parler de position modérée. Et d'ailleurs, vous comprenez pourquoi ils n'ont pas reçu la main tendue du parti FCBE, voilà, à l'occasion des élections présidentielles. Donc, le Parti les démocrates continuera son combat politique, même si ce parti a vraiment fait objet de bouleversements internes, de scènes quand même à la limite impensables, incroyables. Ce parti a été amputé, littéralement parlant, de ses plus hauts dirigeants, et dans le cas des élections présidentielles, des démissions en cascade. Donc vraiment, ce parti, les démocrates, doit reprendre, disons, vie. C'est-à-dire, ce parti doit se remettre, voilà. Parce que ce parti était presque à terre, donc il doit apprendre à reprendre la marche, voilà, pour maintenir le cap pendant ce septennat. Et surtout, ce parti a la possibilité d'asseoir ses tentacules un peu partout dans le pays pour avoir une assise nationale. Mais il y a un défi pour ce parti, les démocrates, c'est de ne pas paraître comme un parti qui juste se contente de vouloir prendre le pouvoir et l'exercer, mais de montrer la preuve qu'il est capable de conquérir et d'exercer le pouvoir politique comme cela est retenu ou indiqué comme finalité de tout parti politique. Donc il faut travailler à produire des idées alternatives, développer le militantisme à la base, le défi de chercher à comprendre la profondeur de la gouvernance d'un régime, à y détecter des points positifs, parce que nous sommes tous filles et fils de ce pays, nous avons des talents, et quand quelqu'un a des talents et qu'il fait bien, il faut le féliciter. C'est la preuve que vous êtes de bonne foi. Et là, lorsqu'on constate qu'il y a des insuffisances, il faut maintenant prendre le temps d'aller faire beaucoup de réflexions pour produire des idées alternatives. Et c'est ça le défi principal du Parti les démocrates. Parce que ça a manqué au niveau aussi bien des forces Corrie Point Bénin émergent que du Parti les démocrates. Il faut avoir l'honnêteté intellectuelle de le dire. Et donc, ça reste quelque chose comme échiquier principal de la lutte du combat politique du parti les démocrates, on l'espère bien. Et je crois que tout ça fait, ça ne peut qu'aider notre pays à avancer, à aller vers le progrès, au bonheur du peuple béninois. Parce qu'un parti de l'opposition n'est pas un parti qui s'oppose aux dirigeants, mais c'est un parti qui apprécie les points positifs d'une gouvernance et, bien sûr, fait des propositions alternatives pour que la gouvernance soit meilleure. C'est en le faisant que ce parti convainc la masse. Et pourquoi pas, pour des échéances à venir, ce parti a la possibilité de prendre le pouvoir parce que on peut dire oui, ils ont des idées alternatives, ils ont une vision claire, ils ont un projet de société, et c'est ainsi que la démocratie fait son petit bonhomme de chemin.
0: Merci à vous, Mathieu Adiano, pour votre disponibilité.
2: Gildas Bausiago Soupe, bonjour. Merci d'accepter notre invitation en ligne pour parler des comptes aujourd'hui.
3: Bonjour René Soblo.
2: Qu'est-ce que vous pouvez nous dire d'entrée sur les comptes?
3: Aujourd'hui, je peux vous dire avec beaucoup de pincement de cœur que les comptes souffrent de l'abandon de chacun de nous. Et fort heureusement, les compteurs n'ont pas baissé les bras et ont décidé de relever le défi de ramener le compte dans les habitudes. Voilà alors, ce que je peux dire.
2: Alors, c'est quoi un compte?
3: Un compte, c'est une histoire imaginaire qui met en scène des personnages.

0: qui peuvent être des hommes, des animaux ou des choses, et dans qui rencontrent des problèmes, voilà, et dans le dénouement peut être une situation heureuse ou malheureuse. Autrement, je vais dire aussi que le conte, c'est une histoire d'hier racontée par des hommes d'aujourd'hui pour les hommes de demain. Voilà ce qu'est un conte.
1: Alors, Gildas Maosia Gossoupé, selon vous, comment on s'est retrouvé dans cette situation où vraiment les contes ont perdu l'influence qu'ils avaient par le passé sur les enfants, même sur les grandes personnes?
0: J'ai envie de dire que c'est la modernisation de toutes les choses qui donne accès à ça. Et aussi, c'est l'individualisme qui gagne du terrain aujourd'hui et qui pousse les gens à ne plus se retrouver autour, entre eux, pour partager ces histoires-là. Les gens sont beaucoup préoccupés par la voix, par l'être, par les problèmes de tous les jours, comme on aime le dire. Et ça pousse les gens à ne plus penser aux comptes et aussi la technologie. Voilà.
1: Gildas Maosia Gossoupé, alors dites-nous, comment faire aujourd'hui pour ramener les comptes au centre vraiment de l'intérêt de la famille surtout?
0: C'est déjà de rappeler aux gens que le compte est en train de disparaître. Parce que c'est très banal, mais même dans les villages aujourd'hui, les grandes personnes ont oublié le compte par habitude de ne pas raconter les comptes. Donc, il faut déjà commencer par dire aux gens, attention, nous sommes en train de perdre une valeur. Et si chacun commence par prendre conscience de ça, je crois que le travail peut être fait efficacement pour que cette situation soit résolue.
1: Voilà, avant d'aller dans d'autres détails sur le sujet que nous abordons avec vous aujourd'hui, est-ce que vous pouvez nous parler des bienfaits des contes, des bienfaits sur, par exemple, un apprenant, des bienfaits dans une famille, des bienfaits pour l'éveil d'un enfant?
0: Le premier bienfait que le conte, qui caractérise même le conte, c'est le vivre ensemble. C'est le fait de se retrouver. Ça, c'est important. Ça aide à lutter contre la solitude, contre les dépressions et tout ce qui va avec. Ensuite, ça travaille l'imaginaire. Par exemple, chez un apprenant, les contes travaillent l'intellect de l'apprenant, améliorent l'imaginaire, améliorent la mémoire. Et aussi, les contes transmettent des valeurs qui poussent l'apprenant, par exemple, aller au-delà de tout ce qu'il peut faire ou de tout ce qu'il peut donner. Donc, ça ouvre l'imaginaire, et l'imaginaire, comme on le dit, c'est un chantier infini. Ça permet aux gens d'être vraiment, vraiment éveillés.
1: Gildas Maosia Gossoupé, quand on parle du conte, on sait que c'est une histoire racontée. Et l'histoire africaine n'a pas démarré par l'imprimerie. Aujourd'hui, est-ce qu'on a fait un bon travail par rapport à la sauvegarde de ces histoires que l'on rencontre à travers les temps?
0: Je crois que les anciens, avec les moyens qu'ils avaient, ont vraiment fait ce qu'ils pouvaient. Ils ont posé les bases.
1: Comment?
0: En transcrivant. Beaucoup ont écrit, beaucoup de nos aînés ont écrit et beaucoup nous ont formés aussi. Et dans la formation, il y avait beaucoup la transmission orale, oui, mais il y avait beaucoup la transmission et nous avons été nombreux dans nos pays africains à être formés à l'art du conte. Et moi, je crois que c'était ça même la base du travail que les anciens ont fait, quitte à nous. Nouvelle génération maintenant de poursuivre ce travail. C'est à ça que nous travaillons et c'est pour ça que nous battons maintenant.
1: La transmission orale, est-ce qu'on ne pourrait pas s'inquiéter peut-être de la déformation parfois de nos histoires, de ces contes?
0: Oui, ça arrive assez fréquemment. Et c'est pour ça qu'il est important que les gardiens, les personnes âgées, qui sont considérés comme les gardiens de cette tradition orale, soient encore là pour nous écouter et pour nous dire « Ah, ce n'est pas exactement ça. Oui, c'était ça. » Et aussi, c'est aussi l'avantage de se retrouver souvent en contact pour partager nos expériences, pour nous passer des histoires et pour être sûr que nous ne perdons pas et que nous ne défendons pas les faits.
1: Alors, vous êtes content face à cette situation, ce tableau qui n'est pas très reluisant. Que faites-vous aujourd'hui pour que le compte ne disparaisse pas, vous personnellement?
0: Moi, personnellement, j'incite les miens à revenir à la pratique du compte, à nous retrouver pour réfléchir sur l'avenir du compte. Et c'est dans ce sillage-là qu'est né mon projet que j'ai dénommé 200 comptes en 2026.
1: Et ces comptes parlent de quoi?
0: Ces comptes parlent de la vie, parlent de la femme, parlent de la paix, parlent du vivre ensemble, parlent de l'amitié, parlent de la mort, parlent de la vie, parlent de tout ce qui nous entoure en Dieu.
1: Et comment vous voulez faire connaître ces 200 comptes?
0: Le nombre de comptes, ce n'est pas 200, mais c'est le nombre de fois jouées qui doit faire 200. Le projet, c'est de faire 200 prestations partout, en 2026, mais 200 fois quand même.
1: Comment comptez-vous y arriver? Comment ça se passe?
0: Déjà, c'est compliqué. Comme j'aime l'expliquer aux gens, le compte, c'est aujourd'hui une pratique artistique. Et donc, il parle d'art, parle d'espace dédié à l'art et d'espace non dédié à l'art. Les espaces dédiés à l'art, c'est le centre de spectacle, les maisons des jeunes, tout ça. Et les espaces non dédiés, c'est partout, les maisons, les ateliers, la rue, partout où on peut dire un compte, où on peut faire un spectacle. Donc, pour ce projet, nous avons monté un dossier que nous avons envoyé aux espaces dédiés. Voilà, les espaces de spectacle dans tout le pays, nous avons envoyé le dossier. Et il y a des espaces qui ont reçu et qui ont donné des choses favorables. D'autres, pas encore, nous espérons qu'ils font. Et tous ces espaces nous programment pour aller jouer, soit dans leurs espaces, soit dans les écoles. Maintenant, pour les espaces non dédiés, surtout les maisons, les ateliers, les garages, partout il y a événements, nous approchons des gens, nous communiquons notamment sur Internet pour que les gens nous invitent, même quand ils n'ont absolument rien, qu'ils nous invitent, qu'ils nous donnent quelques minutes, 15-20 minutes pour dire des comptes aux gens.
1: Alors, est-ce que ça intéresse les gens?
0: Ça intéresse beaucoup les gens. Ça, c'est surprenant, mais dès que l'instant de compte commence, tout le monde est intéressé. Et ça suscite même des envies. Ça pousse les gens à se rappeler des histoires qu'ils ont déjà oubliées. Mmh. Et quand on demande, après chaque prestation ou pendant chaque prestation, on demande aux gens s'ils ont aussi des histoires à raconter.
1: Ceux qui vous écoutent en retour pourraient peut-être constituer un relais pour vous.
0: Bien sûr.
1: Alors, Judas Marouskia Gossoupé, vous êtes conteur. Votre plus grand challenge, selon vous, qui vous a marqué dans votre vie?
0: Dans ma vie artistique ou dans ma vie...
1: Artistique?
0: Un challenge
1: ou une réalisation, une initiative propre à vous que vous avez déjà menée jusqu'à bout?
0: Ce qui m'a beaucoup plus marqué, c'est la marche comptée de 135 km que je viens de réaliser cette semaine. Je crois que c'est la plus belle réalisation et j'en suis tellement fier.
1: Ça consistait à quoi?
0: Ça consistait à marcher de Parakou à Djougou, donc 135 km, et sur le parcours, toutes les personnes que j'ai rencontrées, tous les groupes de personnes que j'ai rencontrées sur la route, je me suis arrêté et j'ai dit un compte spontanément à ces personnes. Et en retour, ils m'ont dit des comptes qui ont enrichi encore mon répertoire. J'ai marché comme ça pendant 4 jours et pour arriver depuis jeudi à Djougou. Donc, c'est 135 km d'efforts physiques et de partage, de rencontres aussi. Voilà, c'est une belle réalisation.
1: Est-ce que vous pouvez partager un compte avec nous?
0: Bien sûr, avec grand plaisir. Je ne sais pas combien de temps vous me donnez.
1: Allez-y, parce que nous adorons aussi les comptes.
0: À chaud, je vais vous raconter l'histoire d'une petite souris. C'est une petite souris qui marche, qui sur son chemin trouve un petit trou. La petite souris entre dans le trou. La petite souris glisse et tombe sur la tête d'un serpent qui dort dans le trou. Le serpent se réveille en colère, les yeux rouges de colère, et regarde la souris. La souris est amusée. La souris veut vous sortir tranquillement et le serpent lui dit, mais qu'est-ce que tu t'en vas faire là? La souris dit, je m'excuse, je me suis trompé du chemin et donc je vais repartir. Et le serpent dit à la souris, ta question, tu viens de perturber mon sommeil, tu viens de créer des problèmes et tu vas avoir des problèmes. Et donc la petite souris essaye de supplier le serpent, de supplier le serpent. Le serpent ne veut pas comprendre. Et on dit chez moi que même quand on est tout petit, quand on est tout petit, on a quand même un petit orgueil. La souris se fâche aussi. La souris regarde le serpent droit dans les yeux et dit, mais toi tu te prends pour qui? Moi la souris, je te demande pardon et toi tu ne veux pas comprendre? Tu penses que toi serpent tu me fais? Mais non, moi je veux juste la paix, c'est pour ça que je te demande pardon. Sinon que moi souris, je suis beaucoup plus dangereux que toi serpent. La souris a fait beaucoup, beaucoup de moutons, beaucoup de bruit comme ça. Et on dit aussi chez moi que même quand tu es grand, très grand, et que tu as un grand ego, lorsqu'un petit orgueil commence à trop te menacer, tu commences à douter un peu de toi. Et donc, le serpent commençait à douter un peu, à se demander si la souris avait vraiment, tu sens cette force d'être plus dangereuse que le serpent. Et la souris est allée loin. La souris dit au serpent, ce sont les hommes qui te donnent beaucoup de force. Ce sont les hommes qui disent que ta morsure est dangereuse et toi, tu penses que tu es le maître du monde, serpent. Moi, souris aussi, je sais mordre. Et quand je mords, j'ai un béné qui est très, très dangereux. La souris a pu convaincre le serpent. Et donc, le serpent, là, maintenant, a commencé par baisser le ton et a cessé. Mais pour être sûr, le serpent a dit, écoute, ce que nous allons faire pour nous, être sûr, nous allons tenter notre morsure sur des passants. Et nous allons voir de toi ou de moi qui a la morsure la plus dangereuse. Ils étaient tous d'accord. Et donc, puisque ceux qui écrivent les histoires savent bien écrire, au même moment, au-dessus de ce trou-là, voilà un paysan qui passe par là. Le paysan marche pieds nus et le serpent dit à la souris, va mordre ce paysan et on verra si ta morsure est vraiment dangereuse. Et la souris dit non, j'ai confiance en moi. Mon serpent va mordre et on voit les résultats. Le serpent sort dans sa tête et mord le pied du paysan qui s'arrête en fumant. Le serpent rentre aussitôt dans le trou et demande à la souris, remonte à la surface et va voir les dégâts de ma morsure. La petite souris sort sa tête et la sortie de sa tête coïncide avec le regard du paysan qui baisse la tête pour regarder ce qui vient de mordre son pied. Donc, dès que le paysan baisse la tête pour regarder dans le trou, la petite souris sort sa tête. Le paysan croise la tête de la souris et se dit, ça c'est une morsure de souris, ce n'est pas grave, ça ne me fera rien. Il continue ce choc. Mais quelques mètres plus bas devant, le paysan tombe et meurt. Seulement cette scène, le serpent et la souris n'ont pas vu. Et quelques minutes plus tard, voilà un deuxième paysan qui passe par là. Et ce fut le tour de la petite souris. La petite souris sort sa tête, prend le pied du deuxième paysan, ouvre le trou et dit au serpent, va voir les dégâts de Dieu. Le serpent sort sa tête pour voir les dégâts et la sortie de la tête du serpent coïncide aussitôt avec le regard du deuxième paysan qui baisse la tête pour regarder dans le trou pour voir qu'est-ce qu'il a mordu. Et donc le deuxième paysan croise le regard du tout paniqué, le paysan hurle, il fait un arrêt cardiaque, il tombe sur le champ. Le serpent a pris peur. Le serpent vient de remarquer que la morsure de la souris était beaucoup plus dangereuse. Le serpent vient de remarquer que la morsure de la souris était énorme. Et donc le serpent a trouvé un moyen de se mettre à genoux et a commencé par implorer la souris. Le serpent a demandé pardon à la souris et la souris ne voulait pas. Vous n'avez pas compris que c'est pas qu'il demandait pardon, c'était déjà une victoire ou une série de victoires. La souris a continué à intimider et les deux étaient obligés de ça. Seulement, on dit que de cet affront, le serpent a tué facilement la souris. Comme pour dire qu'il n'existe pas en vrai de petites victoires.
1: Oui.
0: Une victoire aussi petite qu'elle soit est une victoire et mérite d'être célébrée. Ce qu'il faut retenir aussi de cette histoire, c'est qu'il faut savoir s'arrêter. Quand il faut s'arrêter, il faut s'arrêter. Merci beaucoup.
1: Voilà, merci à vous, Gildas, moi aussi à Gossoupé. J'ai envie de vous applaudir, on est au téléphone. Vraiment, c'est une belle histoire avec des enseignements, c'est très riche. Il n'y a pas de petite victoire, il faut savoir aussi s'arrêter à l'histoire de la petite souris et du serpent. Ça, je ne sais pas, je ne la connaissais pas cette histoire. Merci d'avoir partagé ce moment avec nous. Mais avant de vous laisser partir, comment devenir conteur? Il faut avoir quelle qualité? Si les jeunes sont à l'écoute et voudraient faire comme vous.
0: Si quelqu'un a envie d'être conteur, de faire métier dans le conte, il faut beaucoup de générosité déjà. Parce qu'un moment de conte, c'est un moment de don de soi, c'est un moment de partage, c'est un moment d'amour véritable. Et à côté de ça, il faut se faire former. Et nous sommes disponibles, nous sommes disposés à former les gens partout, soit en ligne, soit en présentiel, et gratuitement.
1: D'accord.
0: Gratuitement, pour que le conte ne disparaisse pas. Nous sommes un certain nombre de conteurs qui ont pris, nous avons pris l'engagement d'accompagner qui a envie d'être conteur. Et je peux assurer à tous qui m'écoutent que les bienfaits de la pratique du conte sur le conteur même, ces bienfaits sont énormes. Ça aide à améliorer ta recherche, la mémoire, ça aide à être ouvert, à avoir la maîtrise de soi, à avoir la maîtrise de la parole. Et ça, je crois que beaucoup en ont besoin.
1: D'accord.
0: Maîtriser la parole, avoir la maîtrise de sa parole, moi, je pense que c'est quelque chose de fait. Voilà.
1: Gildas, moi aussi, à Gossoupé, quelque chose à ajouter?
0: Qu'est-ce que je veux dire à ça? Merci. Parce que pour le conteur, le mot merci, c'est un mot très petit et en même temps très, très grand. Parce qu'on dit que merci, c'est ce petit mot qui laisse un grand vide. Qui passe inaperçu déjà. D'abord, merci, c'est un petit mot qui passe inaperçu quand il est dit, mais qui laisse un grand vide quand il n'est pas dit. On dit que merci, c'est ce mot qu'il faut dire tout le temps. Même quand on ne sait pas pourquoi on dit merci, il faut dire merci. Parce que merci aussi, ça aide à barrer le chemin à l'ingratitude. Et pour barrer le chemin à l'ingratitude, je vous dis merci pour tout ce que vous faites pour les conteurs, pour les artistes, pour la population, pour nous-mêmes. Merci beaucoup à vous et merci à tous ceux qui vous écoutent et qui nous écoutent.
1: Gildas, merci à Gossoupé, merci aussi et merci pour ce temps, merci pour ce savoir partagé.
0: Avec grand plaisir. Merci. Et
1: à très vite, à très bientôt. 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
1: J'aime mon pays, le Bénin. 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

Mardi 12 mai 2026, lendemain de la célébration de la fête de Bob Marley, la fête du reggae. Ce matin, on prévoit parler de cette fête-là avec vous, avec deux invités, deux artistes reggae-man en studio. On espère les avoir d'un instant à l'autre avec nous. Le programme a été pris, en tout cas. On verra si vous nous rejoindre. Mais avant, on vous livre la une des journaux, les canapari est parvenu à notre rédaction pour le compte de ce mardi matin, mardi 12 mai 2026. Vous êtes bien sûr sur Terminus, troisième partie du grand direct de l'information sur Fraternité FM. On se retrouve juste derrière cette transition.

La une des journaux, le quotidien Maison Fraternité pour commencer. Plus diluvienne à Cotonou et environ le 6 mai dernier. Les explications scientifiques du docteur Hervé Toinissé Singpenhu suite à la qualification à la Coupe du Monde en Pologne. Les Amazones U20 accueillies en liesse de Ilakondi à Cotonou. L'informateur fête de l'ascension la journée de jeudi férié. Les fausses annonces de recrutement, les fossés mis en garde les députés à l'école de l'exercice parlementaire. La Nation, le quotidien du service public, après la qualification pour la Coupe du Monde U20, accueille triomphal des Amazones. Réformes institutionnelles, Gilles Badet éclaire sur la trêve politique. Matin libre appelle à la libération des détenus politiques et adhésion populaire à la vision Wadaïn ou l'espoir d'une nation réunifiée. Matin libre toujours, virus Andes à bord d'un navire de croisière, la CDAO en alerte face à un foyer rare et meurtrier de hantavirus. Cursus Décofi UEMOA. Des experts comptables, le Bénin accueille la première session des journées techniques. Le matinal annonce de ralliement de la FCBE à la mouvance présidentielle dès le 24 mai. Une décision diversement appréciée dans l'opinion. Des repas chauds pour les candidats au CEP 2026, une mesure inédite du gouvernement. Décryptage info, marché postal en 2025, un chiffre d'affaires en hausse de 5,08% au Bénin. Assemblée nationale, Joseph Diogbenou reçoit le président de la Cour suprême. Exportation agricole vers l'Europe, l'ananas béninois rappelé en France, la pièce ouvre une enquête. Transition agro-environnementale au Bénin, de nouveaux conseils d'administration pour les filières semencières et forestières. Mesdames et messieurs, c'est tout pour celui qui a le quotidien d'Abarou qui nous est parvenu. On vous les livre rapidement. Diplômé du CQM, ces pratiques interdites toujours en vigueur, fait constater le Canard. Campagne agricole 2026 au Bénin, météo Bénin. Outille les acteurs face aux perturbations climatiques. Renforcement des relations entre l'Assemblée nationale et la Cour suprême. Diogbenou et Adossou entretiennent de fructueux échanges. Mesdames et messieurs, c'est donc tout pour cette troisième livraison des canards parus et parvenu à la rédaction de Fraternité FM. On se retrouve juste derrière cette transition.

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0: Et nous voilà, on est de retour en studio ce matin, 9h passé de 11 minutes. Toujours quelques difficultés à retrouver nos invités ce matin. C'est tellement fatigué après la fête du 11 mai hier, le concert qui a été organisé dans un bar de la ville. On espère les retrouver très bientôt. On va vous proposer en lieu et place l'émission de ce lundi. On a parlé de l'accueil dans les hôpitaux publics. Quel est le constat qui se fait? Ce qu'il faut faire pour améliorer les choses? Suivez. On est donc de retour en studio avec notre invité du jour, un ancien fonctionnaire du ministère de la Santé, Monsieur Louis-Claude Olissan. De nouveau, bonjour.
1: Bonjour Jacques Debé.
0: Très content de vous avoir en studio. Hein?
1: Je suis très content de vous.
0: Allez, comme je le disais, vous avez fait les zones sanitaires, vous avez parcouru pas mal d'hôpitaux dans notre pays. Vous êtes assistant social de formation. Est-ce qu'on peut vous connaître davantage pour ceux qui nous écoutent ce matin?
1: Merci Jacques Degbé. Bien avant, je voudrais remercier Radio Fraternité, à travers ta personne, pour m'avoir donné l'opportunité d'opiner sur un sujet qui fait l'objet de débats dans tous les cercles. Aussi bien dans les cercles hospitaliers, dans les familles, etc.
0: Oui.
1: Alors, pour ce qui me concerne, mon nom c'est Lié Claude Olissa.
0: Ah, on dit Lié?
1: Oui, participe passé du verbe Lié.
0: Ah ouais.
1: Donc, les deux prénoms c'est Lié Claude.
0: Oui.
1: Mon nom de famille c'est Olissa.
0: Voilà.
1: Et comme vous le dites si bien, je suis fonctionnaire de l'État à la retraite du ministère de la Santé. Je suis assistant social de formation de base. Mais bien après, je suis devenu communicateur en santé. Et puis après, j'ai fait un DSS en évaluation de projet. Je suis évaluateur de projet. Ensuite, gestionnaire de projet. Bon, maintenant, pour ce qui concerne la communication pour la santé, il faut dire que j'ai très tôt abandonné les deux autres métiers pour me consacrer à cela. C'est ça qui m'a amené dans plusieurs zones sanitaires où j'ai occupé les fonctions de communicateur pour la santé, parce que un communicateur pour la santé, c'est celui qui voit les problèmes de santé de près, qui les analyse avec les parties prenantes, qui définit les stratégies, qui initie des activités et finalement pour pouvoir adresser les causes profondes de ces problèmes de santé là. Alors c'est ainsi que parmi les problèmes de santé, bien sûr, il y a des plaintes des usagers, des hôpitaux et des formations sanitaires. Et la grosse plainte, c'est surtout par rapport à l'accueil.
0: Ah oui.
1: Et comme tu le disais tantôt, Jacques Degbé, ça commence par une enquête qui nous permet de collecter des données sur la façon dont les gens pensent qu'ils sont traités. Ils apprécient cette façon depuis la caisse, en passant par la facturation, la consultation, tous les services de l'hôpital dont vous connaissez, que vous connaissez bien sûr. Donc voilà un peu ce qui se passe pour qu'on ait beaucoup d'informations par rapport à l'accueil. Et cette étude, je l'ai conduite pour la première fois en 95. Il n'y avait même pas d'ordinateur.
0: À plus de 30 ans aujourd'hui.
1: Bien sûr, c'est nous qui avons initié le premier outil, le questionnaire d'enquête, qui a subi beaucoup d'améliorations après. Et puis après, dans les zones sanitaires où je suis passé, on a fait la même chose et nous avons eu beaucoup, beaucoup, beaucoup d'informations. Alors, comme c'est de ça qu'il s'agit, on peut aller directement à l'accueil.
0: Ah oui, je peux déjà même dire que vous êtes vraiment un homme expérimenté. On va aller donc dans le vif du sujet, comme vous l'avez dit, l'accueil. Quand on parle de l'accueil d'abord, c'est quoi? De quoi s'agit-il?
1: Merci Jacques Degbé. Et Larousse définit l'accueil comme la manière d'être, de penser, d'agir. La manière qui permet à quelqu'un qui va rendre visite à son ami, par exemple, la manière dont il est reçu. Et le comportement qui s'ensuit. C'est ça l'accueil. Donc, en fait, l'accueil met en relation deux personnes. Quelqu'un qui veut être reçu et quelqu'un qui reçoit. Avec tous les comportements, toute la manière qu'il attend de celui qui le reçoit. Alors, ceci transposé dans les milieux hospitaliers, c'est la même chose. le malade, le patient attend qu'il soit bien reçu par l'agent de santé. Il attend par exemple que l'agent de santé le reçoive comme s'il était en famille. Vous savez, dans notre communauté, dans le Septentrion, quand on vous salue, ça peut prendre beaucoup de temps.
0: C'est ça. Ouais.
1: Le malade, des fois, attend ça. Il attend que la mimique de la personne de l'agent de santé qui le reçoit soit une mimique qui puisse le mettre à l'aise. Un sourire, par exemple. Parce que le geste aussi parle en matière de comportement. Donc, il attend tout ça. Et il attend aussi qu'il soit vite reçu. Le temps d'attente, c'est important. Et lorsqu'il va vers l'agent de santé, il veut avoir toutes les informations sur sa maladie. Comment il a eu la maladie, l'agent de santé doit, c'est même une obligation pour lui, il doit lui dire ce qu'il va lui faire, comment il va utiliser les médicaments. Bref, il doit lui donner toutes les informations possibles sur sa maladie. C'est tout ça qu'il attend de l'agent de santé. Et aussi, il attend aussi par rapport à certains aspects de l'interrogatoire qui touchent son intimité, qui touchent sa vie privée, qu'il ait une certaine confidentialité. Vous voyez ? Parce que la confidentialité, c'est d'abord les locaux, c'est aussi la position du corps, c'est le ton de la voix. Quand il faut parler des problèmes, par exemple, de sexe, par exemple, des problèmes entre lui et son mari, l'agent de santé doit se porter légèrement vers lui et baisser la voix. Tout ça là le met à l'aise. Donc, et on dit souvent, le malade qui est bien accueilli est à moitié guéri.
0: C'est un comprimé aussi, hein, l'accueil.
1: Mais c'est un grand comprimé, l'accueil. Le malade, je le répète, qui est bien accueilli est à moitié guéri. Mais de l'autre côté, l'agent de santé aussi, qu'est-ce qu'il attend du malade?
0: Ah oui, ça c'est important.
1: Ah oui, c'est important parce que c'est les deux personnes qui sont en relation là.
0: Ouais.
1: L'agent de santé attend que le malade soit discipliné, qu'il attende son tour. Et quand il va rentrer, qu'il puisse se laisser examiner. Figurez-vous, dans nos communautés, il y a des gens qui n'aiment pas, surtout les femmes, excusez-moi, qui n'aiment pas se déshabiller pour qu'on puisse les examiner. Donc, il attend que le patient participe à la consultation. Voyez-vous? Mais, est-ce que ça se passe comme ça?
0: C'est ça, c'est le gros point d'interrogation.
1: C'est la grosse question.
0: Ah oui.
1: Bon, si vous voulez, on va y aller.
0: Généralement, quel est le constat alors dans les hôpitaux? Vous qui avez fait les zones sanitaires, qui avez circulé dans plusieurs localités du pays.
1: Alors, le constat est amer. Mais maintenant, les choses sont en train de s'améliorer. Ça, nous devons le reconnaître. Parce que lorsqu'on faisait cette première étude dans les années 95, l'accueil était autour de 40%. Et le malade se prononce sur l'accueil à travers tous les services de l'hôpital. Le service de radiologie, le service de laboratoire, tous les services de l'hôpital. Il s'attend à un certain comportement de l'agent de santé qui le reçoit. Mais ce n'est pas toujours ça. Donc, je disais que ça s'est amélioré. On est autour de 50-55% du niveau de satisfaction actuellement pour les dernières études que nous avons réalisées. La dernière est en date de 2023. On est autour de 50-60%. Alors, il y a encore une frange importante des populations qui attendent.
0: C'est ça.
1: Et nous devons aussi dire que dans cette étude, il peut aussi avoir des biais. Parce que l'étude est faite, l'interview est faite au niveau des formations sanitaires. Les gens ont peur de parler. Les murs aussi ont d'oreilles. Alors, nous avons aussi un autre outil qu'on appelle un guide d'entretien. Alors, quand nous allons dans les communautés et que nous posons les mêmes questions, alors là, c'est le jour et la nuit. Il y a tellement de témoignages, tellement de témoignages vivants et mouvants même, témoignages qui amènent les clients, je vais dire clients et usagers plutôt, à porter la main sur les agents. Donc, comme je le disais, le malade attend un certain nombre de choses quand il vient à l'hôpital. Donc, et les études ont montré que les raisons souvent incriminées pour les raisons de non-satisfaction, des satisfactions, j'allais dire, tourne autour de deux choses principales. La première des choses, c'est le temps d'attente, le délai.
0: Avant d'être pris en charge.
1: Avant d'être pris en charge. La seconde raison, c'est le comportement de l'agent lui-même. Alors, quand on rentre, on a peur, le malade a peur. D'abord, l'agent ne comprend pas la langue, peut même pas le saluer dans la langue.
0: Oui.
1: Ce que vraiment ne lui permet pas d'être à l'aise.
0: Oui.
1: On a besoin, l'agent de santé a besoin d'un traducteur et d'aide-soignant de la localité qui connaît bien. Et vous êtes journaliste.
0: C'est ça.
1: Alors, quand il y a beaucoup de, comment dirais-je, de cadeaux, l'information peut être déformée.
0: Oui.
1: Donc, voilà un peu ce qui se passe. Et en dehors de ça, les gens aussi se sont plaints des téléphones portables. L'agent au service, il passe tout le temps, des fois, à appeler ses amis, à appeler la maison, pendant que le malade sent la douleur. Et il est en face de lui.
0: Surtout avec les réseaux sociaux aujourd'hui.
1: Bien sûr.
0: Parfois, on est sur WhatsApp, sur Facebook, sur TikTok.
1: Il passe sur Facebook et il dit à l'aide-soignant de faire ceci, de faire cela, alors que c'est lui-même. Je ne jette pas la pierre aux agents de santé, non. Je dis simplement ce qui a été constaté. Parce que moi-même, je suis agent de santé. Je ne me dédouane pas. Je suis parmi eux. Et moi-même, j'ai fait un peu de santé. Pour être passé dans les cliniques opératives de santé au début, responsable du service de vaccination. Donc,
0: c'est ce que révèlent les études.
1: Je ne me dédouane pas. C'est ce que révèlent les études. Donc, il passe tout le temps au téléphone et bonjour les dégâts.
0: Ah.
1: Bonjour les dégâts. Donc, voilà un peu la confidentialité aussi. Parlons-en dans nos centres de santé.
0: Ah oui.
1: Il y a souvent, pendant que le malade est là, l'agent de santé reçoit ses collègues, c'est des mouvements de va-et-vient à ne plus en finir. Et quand l'agent de santé veut aborder certains aspects intimes par rapport à la vie du malade, il ne sait pas ce qu'il faut faire, ainsi de suite, ainsi de suite. Donc voilà les raisons que les usagers ont avancées, qui traduisent le fait qu'ils ne sont pas satisfaits de l'accueil.
0: J'ai une copie, parce que vous l'avez envoyé, du questionnaire. Vous avez nommé ça questionnaire ambulatoire, c'est bien ça, hein?
1: Voilà.
0: Donc, il y a quelques questions ici en ce qui concerne les paramètres liés à l'accueil. Comment a été l'accueil à la caisse, la facturation, et l'usager doit répondre, excellent, bon, passable, mauvais, je ne sais pas où, non applicable. En tout cas, il y a beaucoup de questions. Il y a comment a été l'accueil à la consultation, comment vous a paru le temps d'attente.
1: Exactement.
0: Voilà les questions pêle-mêle qui ont été posées. Comment a été l'accueil au niveau du laboratoire, par exemple.
1: Exactement.
0: C'est beaucoup de services à l'hôpital.
1: Oui,
0: donc, ce sont ces questions-là qui sont abordées dans l'enquête.
1: Exactement.
0: Et que vous soumettez aux usagers.
1: Exactement. Mm-hmm. Voilà, c'est des questions que nous soumettons aux usagers pour qu'ils puissent se prononcer sur la façon dont ils ont été accueillis.
0: Mm-hmm.
1: Et je vous assure, la moisson a été bonne souvent.
0: Mm-hmm.
1: La moisson a été bonne. Alors, donc, voilà un peu ce qui se passe au niveau de l'accueil.
0: Oui.
1: Mais il y a aussi, les malades sont revenus sur un aspect. Des fois, les agents de santé, vous savez, quand, quand l'attente est longue et qu'ils ont des amis, au lieu de demander l'indulgence des autres patients, il dit, hey, toi, viens ici. Peut-être il est le dixième dans le rang.
0: Oui.
1: Il va allègrement et brûle la politesse au premier, deuxième.
0: Oui.
1: Et c'est là où les choses commencent. C'est là où les choses
0: Parce que les autres vont se dire, mais nous on est là depuis.
1: Ce
0: qui est normal, c'est une réaction normale.
1: Et ce qui est les malades, les agents de santé ne communiquent pas.
0: Ah.
1: Tout est à base de communication. Même si vous devez faire ça, vous devez communiquer avec les autres. Ils ne vont pas refuser parce qu'ils sont dans vos mains. Ils ne vont pas refuser. Mais à partir du moment où vous ne communiquez pas, alors là,
0: ça pose problème.
1: Ça pose problème.
0: Ah ouais, parce qu'ils sont humains aussi, ils ne peuvent pas accepter.
1: Exactement.
0: Voilà, qu'on mal sur eux comme ça.
1: Exactement.
0: Voilà. Est-ce que parfois, ce n'est pas aussi lié au stress du travail, les agents qui sont débordés, il n'y a pas assez de personnel dans nos hôpitaux, vous savez, il n'y a pas assez de matériel, et puis parfois le stress, la pression, la fatigue s'installe, les réactions sont parfois exagérées, d'accord, mais on comprend, on se met à leur place.
1: Bon, c'est vrai, les responsabilités sont partagées, parce que lorsque nous nous mettons à faire un dépouillement, à faire une analyse, on se rend bien compte que les responsabilités sont partagées. Mais ça ne saurait pas expliquer ce que nous constatons. C'est vrai. Il y a les agents de santé ne sont pas nombreux, surtout maintenant qu'on ne recrute plus. Mais il doit avoir une bonne organisation de services derrière. On peut faire une activité qui peut utiliser 10 personnes, on peut le faire avec 2 personnes si c'est bien organisé. Donc souvent, dans nos formations sanitaires, l'organisation de services pêche. Et c'est ça qui fait ce que nous observons. Alors, vous savez, si vous avez un major qui ne parle pas bien la langue du milieu, mais on peut le mettre ailleurs, on peut le redéployer ailleurs. Mais souvent, c'est difficile. Donc, alors, quand les gens sont sur, je vais dire, quand il y a une surcharge du travail, ça peut expliquer aussi le stress du major. Mais, comme il a choisi de soigner, il doit mettre la santé du malade au-dessus de tout ça. Il doit mettre la santé du malade au-dessus de tout
0: ça. Ça devient du sacerdoce.
1: Mais, sacerdoce, voilà. Mais ça ne veut pas dire que les gestionnaires des formations sanitaires ne doivent pas vraiment perdre de vue une bonne organisation de service pour permettre aux majors aussi, qui sont quand même des hommes, de bien faire le travail. Voilà.
0: Alors, dans ce cas, est-ce que le patient aussi, quand il vient à l'hôpital, quand on l'appelle, il ne doit pas être patient?

0: Le patient, c'est vrai, il doit être patient. Et nous ne manquons pas de le dire. Il y a des patients qui sont vraiment très, très impulsifs. Hein?
1: C'est ça.
0: Ils viennent avec tous les problèmes qu'ils ont à la maison. Ils commencent à mal parler au major. Et puis, bonjour, les dégâts, ça commence. Donc, nous demandons aux deux parties de prendre de la hauteur. De prendre vraiment patience. Autant que le malade doit être patient, l'agent de santé aussi doit être patient. Parce que dans cette relation, c'est vous deux qui gagnez. Quand l'agent de santé ne soigne pas bien, en réalité, il ne doit pas être à l'aise. Le patient aussi, qui n'est pas bien soigné, aussi, il ne doit pas être à l'aise. Donc, les deux doivent vraiment faire en sorte que chacun trouve son bénéfice. C'est de ça qu'il est question.
1: Que le patient qui vient à l'hôpital s'en soit guéri.
0: Oui, et puis que
1: l'agent de santé aussi, il est content quand
0: le malade est guéri. Alors, mais il faut toujours insister pour que les patients prennent vraiment le temps d'être patient. Le temps d'être patient. Pour ne pas vraiment mettre le major dans tout, quand je dis major, l'agent de santé, dans tous ses états. C'est de ça qu'il est question.
1: Tout à l'heure, vous avez souligné un aspect très important quand on préparait l'émission. Vous m'avez dit, tout part aussi de la formation de l'agent de santé. Tout ça devrait être étudié, enseigné dans nos écoles de médecine, dans nos centres de formation hospitaliers.
0: Merci Jacques Debé. Là, on rentre de plein pied. Qu'est-ce que nous faisons des résultats que nous trouvons?
1: Voilà, après les études.
0: Après les enquêtes. Alors, les résultats nous donnent la possibilité de situer les responsabilités à trois niveaux. Le premier niveau, c'est le niveau national. C'est le niveau national. Est-ce que aujourd'hui, quand on veut accepter les étudiants dans les écoles professionnelles de santé, est-ce qu'on fait des tests psychotechniques pour voir la personnalité de l'individu? Est-ce que l'individu, l'étudiant, est à même de travailler dans un centre de santé? Parce que c'est de ça qu'il est question. Si c'est un étudiant qui a une personnalité mégalomane, c'est-à-dire qui voit les autres tout petits, mais alors là, bonjour les dégâts, il ne peut pas faire les soins. Donc, le jury doit être composé, c'est une suggestion, hein, c'est une recommandation. Hein. Le jury devrait être composé des psychologues qui doivent conduire des tests psychotechniques, parce que le psychologue, quand il te pose une question, il sait déjà tout ce que tu es par rapport à ta personnalité. C'est ce qu'il a appris. Donc, pour en même temps trier le bon grain du livret et permettre à ceux qui veulent faire le job d'être inscrits. Il ne suffit pas d'avoir de bonnes notes en SVT, en physique et en mathématiques et dire oui, je peux vraiment aller.
1: Oui, mais c'est souvent le premier critère, non? Oui, il a 19 en SVT, il a 18 en maths.
0: Ou bien.
1: Et puis bon, il peut s'inscrire en médecine.
0: Et puis quand on n'a rien trouvé à faire, on dit bon, on va aller là-bas parce qu'il y a de l'argent là-bas.
1: C'est ça.
0: Il n'y a pas l'argent là-bas. Il faut dire la vérité. Ce n'est pas l'argent. On ne peut pas payer ce que l'agent de santé fait. Les professeurs sont à l'hôpital. Ils sont au cours, ils sont de garde, ils doivent aller au bloc. Mais qui peut payer tout ça? Personne ne peut payer tout ça. Donc, si c'est l'argent, alors là, vous vous êtes trompé de chemin. Ce n'est pas l'argent ici. C'est la vocation à soigner. C'est un sacerdoce. Donc, on doit pouvoir tenir compte de ça pour pouvoir recruter des étudiants. En plus, les curricula de formation, les documents qu'on prend pour former les agents. En tout cas, quand on était à l'école d'assistants sociaux où on faisait un peu de médecine, de pathologie médicale, chirurgicale, soins infirmiers, tout ça là, pédiatrie, mais on ne mettait pas un point d'honneur sur l'accueil. Dans le cheminement, dans le cheminement qu'on doit avoir pour prendre en charge le malade, on ne mettait pas un point d'honneur sur l'accueil. Et moi, je ne l'ai pas approuvé. Bon, est-ce que c'est comme ça? Est-ce que ça a changé? Je ne sais pas. Donc, on doit.
1: Vous pensez que ça doit faire partie peut-être d'un chapitre?
0: Bien sûr, non seulement d'un chapitre. Quand le malade est devant vous, alors, on doit vous apprendre les capacités d'écoute. Parce qu'il ne suffit pas de commencer par parler avec le malade et dire bon, hé, non, oui, non. Parce qu'il y a quelqu'un qui l'a.

0: parle. On ne peut pas faire deux choses à la fois.
1: Ah oui.
0: Vous devez bien écouter le malade. La posture, votre posture aussi compte. Tout ça, c'est vrai, ça doit faire l'objet d'un chapitre, mais lorsqu'on aborde chaque chapitre, il y a une partie où on met traitement. Dans le traitement, il faut vraiment mettre un point d'honneur sur l'accueil. Donc c'est de ça qu'il est question au niveau national. Maintenant, au niveau des zones sanitaires,
1: oui.
0: Lorsque nous faisons ces études, alors nous mettons en place ce qu'on appelle équipe d'assurance qualité, qui vont s'occuper des thématiques liées aux raisons que les gens ont avancées par rapport à leur insatisfaction. Si c'est par rapport à l'hygiène, il y a une équipe d'assurance qualité qui va s'occuper de ça.
1: Oui.
0: Si c'est par rapport à la vente illicite, il y a une équipe qui va s'occuper de ça. Si c'est par rapport au comportement du major, au temps d'attente, tout ça là. Et cette équipe est composée aussi bien des gens de santé que des membres de la communauté. C'est-à-dire les représentants de la communauté qui sont au niveau des zones sanitaires. Je veux parler des COGEC, des comités de santé. Et c'est eux qui font une analyse. Ils font ce qu'on appelle diagnostic comportemental. En réalité, c'est ça qu'ils font. Et les actions, les stratégies qui découlent de leurs analyses, ils les communiquent aux équipes d'encadrement de zone qui vont reverser dans les plans de travail annuel, tout simplement. Et c'est là où, si on doit faire appel à des médias comme vous pour diffuser un certain nombre de messages, et pour le faire. Et là, j'invite encore les gestionnaires des formations sanitaires à utiliser les canaux. Tous les canaux modernes, les médias modernes, aussi que les médias populaires et traditionnels, pour pouvoir diffuser des messages. Il ne faut pas que ça soit à l'hôpital que le malade vienne découvrir un certain nombre de choses. Puisque lui, il a son comportement à la maison. Donc, il faut lui enseigner un certain nombre de choses. Sa posture, son comportement vis-à-vis du major, ça doit passer dans les spots radio, par exemple, si c'est ce genre radiophonique qui a été arrêté. Et au niveau de l'hôpital, il va avoir aussi un mécanisme de sororisation qui va aussi diffuser ses messages. Parce que le malade qui est à l'hôpital, en amont à la maison, il doit pouvoir écouter Radio Fraternité par rapport à ses messages. Et quand il arrive à l'hôpital, il écoute le même message parce que le mécanisme de sororisation qui est à l'hôpital va relayer ce message-là. Et voilà. Et si au point de vue connaissance, il n'avait pas certaines informations, il va avoir ces informations-là. Parce que tout commence par là.
1: Vous êtes en train de dire qu'en misant sur la communication, la sensibilisation en amont, on peut régler beaucoup de problèmes dans nos hôpitaux.
0: Non, Jacques Degbé, vous avez vu ce qui s'est passé pendant la campagne de Wadaï.
1: Oui.
0: Du président Wadaï, j'allais
1: bien
0: dire.
1: Sûr.
0: Mais on est parti de 36%, 94%. C'est vrai, les gens ont parlé du bourrage des urnes, la Cour constitutionnelle a annulé les voix. Mais si...
1: Il faut reconnaître que les gens sont sortis
0: pour la présidentielle. Au moins 70%.
1: Ouais.
0: Mais c'est déjà bon de 36% à 70%.
1: Ça, c'est la communication.
0: Vous savez ce qui s'est passé? Il y a eu un battage médiatique terrible. Les journaux ont été invités. Les chansons populaires ont diffuser des pans du plan d'action de Robert Madaï dans les communautés en langue nationale. Il y a tout un battage médiatique. Les mouvements qui se sont formés par-ci, par-là.
1: Oui.
0: Et c'est le regret que je formule. Pourquoi lorsqu'il s'agit des activités politiques chez nous, on trouve les moyens. Mais quand il s'agit des activités qui vont faire changer de comportement des activités de la société, vous avez toujours parlé des accidents de la voie publique ici.
1: C'est ça, oui.
0: Mais si quelqu'un se lève aujourd'hui, il trouve un peu d'argent, il convoque les gens, dit bon, on va faire ci. On doit aborder ces problèmes-là du point de vue holistique.
1: C'est-à-dire?
0: Du point de vue global. On doit adresser toutes les causes profondes au même moment. Parce qu'il ne s'agit pas de faire au coup par coup, non. Et puis, je vais vous surprendre. Au Bénin, vous connaissez les collines.
1: Bien
0: avec
1: sûr.
0: Le verre de Guinée.
1: Ouais.
0: Dans les années 80, on était étudiants. Mais aujourd'hui, on n'en parle plus. Parce que il y avait toute une... comment dirais-je, les gens se sont mis ensemble. Il y avait une volonté politique derrière. Le Rotary Club a trouvé des moyens, l'UNICEF. Mais en moins de 5 ans, 10 ans, la maladie a été éradiquée. On a fait des forages. Parce que c'est de ça qu'est la question. C'est l'utilisation de l'eau souillée. dans les collines, vous savez que c'est difficile d'avoir
1: C'était difficile d'avoir de l'eau. Hein. Très, parce que c'est une zone montagneuse.
0: Dans la zone de Dassa, on avait tout fait pour avoir. Donc, il fallait adresser toutes ces causes profondes là à la fois. Et le résultat est là. Mais c'est ça qu'on doit aussi faire pour l'accueil. Ce que le niveau national doit faire, on doit le faire avec une volonté politique derrière. Ce qu'on doit faire au niveau des formations sanitaires, comme je le disais tout à l'heure, on doit le faire. Et au niveau aussi des familles. Le comportement, c'est aussi l'éducation. Le malade qui arrive d'une façon agressive, il a déjà peut-être pris du tramadol à la maison avant de quitter.
1: Ah oui.
0: Ça, c'est de la famille. Il faut qu'on puisse avoir des comportements vertueux dans la famille pour que lorsqu'on est en face d'un interlocuteur, qu'on puisse être correct. C'est de ça qu'il est question.
1: Vous permettez qu'on prenne les auditeurs avant de,
0: tout à fait,
1: de revenir en studio. 01 44 70 44 44. C'est le seul code d'accès. Appelez-nous. Vos avis nous intéressent. Vos questions également. Notre invité du jour, lié Claude Olissan, c'est un fonctionnaire du ministère de la Santé à la retraite, assistant social de formation. Il a fait plusieurs zones sanitaires dans notre pays avec lui ce matin. Nous parlons donc de l'accueil dans nos hôpitaux. Il a conduit plusieurs études dans ce sens. Le tout premier s'installe au bout de l'année. Bonjour.
2: Bonjour, monsieur Jacques Dédé.
1: À qui ai-je l'honneur?
2: Monsieur Jérémy qui appelle du CNGA.
1: Jérémy, nous vous écoutons.
2: Je salue vivement votre invité. Les responsabilités sont partagées. Il y a des patients qui viennent à l'hôpital, effectivement, qui n'ont pas de patients pour leurs accueils.
1: Voilà.
2: Mais aussi, il y a les agents de la santé qui n'ont pas aussi la patience aussi d'accueillir les patients. Supposons, moi je vais amener une femme pour accouchement.
1: Oui.
2: Une personne pour accompagner. C'est moi le garçon qui a accompagné ma femme pour l'accouchement. Elle avait accouché. Et qui avait accouché, ma femme disait à ma femme de descendre pour essuyer le sang qui était versé par terre. Est-ce que cela se fait, ça peut se faire au centre de santé? Je dis non. Parce que toi, agent de santé, c'est toi qui devais faire tout. Parce que celle qui est déjà accouchée, elle est déjà fatiguée. Elle ne peut pas descendre de la table et faire ce travail.
1: Ah.
2: À ma surprise, c'est une agent de la santé aussi qui est là, qui a dit à ma femme de rester sur la table qu'elle va venir faire ça. Et c'est elle qui a tout fait. Est-ce que cela est bon aussi? Donc, souvent, les responsabilités sont partagées. Il ne faut pas que les gens vont venir au centre de santé et que ces gens de trucs-là se passent. Ce n'est pas du tout bien.
1: Voilà.
2: Vraiment, c'est toute mon préoccupation. Je vous remercie.
1: Merci à vous, Jérémy Chebosu. Merci pour votre passage ce matin. Très bonne semaine de travail. 01 44 70 44 44. Un autre au bout de la ligne. Bonjour. Bonjour. À qui ai-je l'honneur? Vous êtes en direct, Fanny Vincent.
3: Bonjour à l'invité. Il a dit assez bien. Il n'a pas protégé les sexes ou bien comment on dit là.
1: Ses collègues agents de santé.
3: Non, il n'a pas protégé ses collègues. Il a déjà abordé ce que je vous ai dit. Est-ce que à l'hôpital là?
1: Oui.
3: Si le bon a sa place là, à l'hôpital là.
1: Tout le monde a?
3: Est-ce que tout le monde là, le médecin, est-ce que tout le monde là, a la place à l'hôpital?
1: Bon, qu'est-ce que vous voulez dire concrètement?
3: Est-ce que les gens vont mon papa est docteur, mon enfant a beaucoup de médecins dans cette discipline, mon enfant doit faire la médecine.
1: Oui.
3: Quand on appelle la médecine, tout le monde ne sait pas voir le sang. Quand elle est capable, tout le monde ne sait pas. Devant, je vais à l'hôpital, je n'arrive pas à me voir le sang d'un animal. Et c'est ce que je porte à l'hôpital là. Monsieur le boss, je vous dis, c'est moi personnellement qui est arrivé. On a donné, premièrement, une poche de sang et on nous a dit d'aller chercher deuxième poche. Tandis qu'on n'a jamais en train d'essayer encore. Et on nous donne des jeunes pour des gens. Je voudrais demander à l'invité.
1: Oui.
3: On a besoin de temps. On a besoin de temps en patronne. Le monsieur là a refusé de vous donner. Il a jamais attendu de mourir sur la table.
1: Mm-hmm.
3: Il a fallu que je me tienne très très puissant. Il a fallu que celui-là une certaine absolue. Et je me suis retourné vers sur la table de manque de temps. Moi, toi, c'était tout ça. Et si vous arrivez en pleurs comme ça,
1: voilà. Voilà. Merci à vous, Vincent. Merci pour votre témoignage. On va prendre un autre bout du 01 44 70 44 44, le seul numéro à composer pour passer en direct sur Terminus. Beaucoup de témoignages et on pourrait passer toute la journée, chacun a son histoire à raconter quand on parle de l'accueil à l'hôpital. 01 44 70 44 44. Bonjour.
4: Oui, bonjour monsieur, je suis Chabi Barka de Okedama.
1: Chabi Barka depuis Okedama, nous vous écoutons.
4: Oui, je crois que votre invité a insisté sur la communication.
1: Oui.
4: Elle me paraît vraiment fondamentale
1: mm-hmm.
4: pour nous éduquer, nous usagers,
1: mm-hmm.
4: mais aussi pour ceux qui travaillent là-bas.
1: Ouais.
4: Et je crois que ça pourrait d'abord indiquer aux patients mm-hmm. par où ils peuvent prendre
1: mm-hmm.
4: pour accéder au service. Souvent, vous voyez, vous rencontrez les gens dans les hôpitaux et ils sont désorientés, ils ne savent même pas à qui s'adresser.
1: Oui.
4: Donc, je pense que s'il y a la communication dans toutes nos langues,
1: mm-hmm.
4: ça peut aider.
1: Mm-hmm.
4: Donc, à côté, j'ai été surpris hein, à l'hôpital Simon Sirot de Niki.
1: Oui.
4: À quelque chose comme ça, je ne sais pas si c'est la radio qui les aide. Et vous êtes là le matin, vous entamez des communiqués
1: oui.
4: pour augmenter. Et je crois que si on peut avoir un tel système tel qu'il l'a dit, ça peut vraiment aider les patients. Au-delà de ça, je pense qu'au niveau de nos hôpitaux, il faut vraiment avoir des agents qui puissent indiquer aux patients par où ils peuvent passer pour avoir facilement accès aux soins. Ça manque beaucoup, il n'y a pas de communication en réalité. Merci beaucoup et bonne émission.
1: Merci à vous, Chabi Barka. Merci pour votre intervention ce matin. On va prendre un tout dernier avant de revenir en studio. 01 44 70 44 44. Bonjour.
5: Bonjour.
1: Bonjour. À qui ai-je l'honneur?
5: Olaye Louis.
1: Ah oui. Vous êtes en direct.
5: D'accord, merci, je salue votre invité, il a déjà tout dit.
1: Oui.
5: L'accueil, vraiment, c'est difficile.
1: Mm-hmm.
5: Surtout au niveau des villages. Au niveau des villages, je suis allé au village, tout ce que j'ai dit là, c'est pas du tout bon.
1: Mm-hmm.
5: Sa femme, elle est assise là. La dame arrive, elle est là, elle est dans une situation confortable. Ça fait que, ils m'ont appelé. Bon, nous qui sommes en ville là, si on arrive au village, qu'est-ce qu'on peut faire? Est-ce qu'on va aller me dire quelque chose? J'ai dit, bon, c'est son métier. Si on veut aller, par exemple, pour intervenir, les bonnes dames, les taille femmes là, regardent ça d'une autre manière.
1: Oui.
5: Ça fait que je prie beaucoup à votre invité. Ils n'ont qu'à essayer de voir côté des villages.
1: Mm-hmm.
5: En ville ici, moi je vois que c'est pas mal. En ville, c'est pas mal. Je ne me plains pas. Mais c'est dans les villages là. On passe dans les villages, dans les maternités là. Vraiment, on a mal à tout. Ça fait que là, certaines même, elles préfèrent venir accoucher légèrement en ville au lieu d'accoucher au village. Voilà,
1: merci.
5: Je vous salue beaucoup. Merci
1: à vous. Merci. C'est un devoir. Très bonne journée à vous, Louis Olaye. Merci pour votre passage par ici ce matin. On va refermer la liste des appels. Ils sont nombreux encore à vouloir passer. Mais la radio, c'est une question de temps. On a encore à peine 5 minutes avant qu'il ne soit 9h50. Lié Claude Olissan, vous avez écouté ses auditeurs. Beaucoup de témoignages, beaucoup de choses à a raconté Jérémy Bossou, qui a témoigné sur le cas de sa femme à l'hôpital à qui on demande de nettoyer le sang après un accouchement. Terrible, non?
0: Bon, c'est de ça que nous parlons. Le manque de personnel ne saura justifier ce comportement-là.
1: Voilà. Ça, c'est, par exemple, ce n'est pas un problème de personnel.
0: Non, non, non. Parce que vous savez, pour nettoyer du sang, il faut avoir une formation.
1: Ah ben ça, il faut même avoir une formation pour ça.
0: Bien sûr, les hygiénistes, tout ça là, les agents de les aides-soignants sont formés à cela. Parce que le sang peut aussi contaminer les gens. Donc il faut avoir une formation pour ça. Donc c'est vrai, je reconnais que des fois le personnel est submergé, peut-être elle a eu une patiente sur la table qu'elle ne peut pas laisser, vous savez, vous avez eu combien de fois les gens sont tombés de la table d'accouchement et vraiment ils se sont devant les tribunaux. Donc, mais on pouvait faire autrement. Mais pas demander à un garde malade de nettoyer.
1: Là, même on demande même à la femme qui a accouché de nettoyer le sang.
0: Non, ça, c'est encore
1: alors qu'elle est encore très faible.
0: C'est encore dangereux. C'est encore dangereux. Je vous assure, il faut communiquer. Et il faut aussi bien communiquer. Dans toutes les formations de ceux qui ont en charge les personnes humaines, la communication doit avoir une place de choix dans leur curriculum de formation. C'est tout simplement ce que je vais ajouter.
1: On est quasiment à la fin de cette émission. Vous laissez un dernier mot, vous avez quelque chose à dire.
0: Merci, je voudrais remercier sincèrement les auditeurs qui ont pris part et qui nous ont écoutés. Je crois que l'un mis dans l'autre, nous allons continuer par nous battre, c'est vrai, je suis à la retraite. Mais pour les tout-petits qui viennent, je suis prêt à donner tout ce que le peu de choses que je connais pour qu'ils puissent continuer. Je voudrais aussi vous remercier, Jacques Degbé, remercier tout le personnel de la radio par rapport à tout ce que vous faites. Et vous remercier pour l'honneur que vous me donnez. Je crois que cette émission ne sera pas la dernière.
1: Non, c'est une série d'émissions, on l'a dit. On va aborder beaucoup d'autres sujets, la prise en charge, les pratiques parallèles. On va parler de la vente des médicaments.
0: Bien sûr.
1: On va également parler du tarif de ces médicaments-là. Exactement. Comment les usagers apprécient tout ce qui est vendu comme médicaments et autres. Ça va être dans d'autres émissions que nous allons animer très prochainement avec vous. Merci d'être passé
0: c'est
1: ce
0: moi,
1: matin.
0: C'est moi.
1: Merci beaucoup, Lié Claude Lissin. Vous êtes fonctionnaire du ministère de la Santé à la retraite, assistant social de formation. Vous avez fait plusieurs zones sanitaires. Merci d'être passé donc ce matin. Jacques Degué, j'étais en direct chez vous. Christian Avocetien à la manipulation technique. Merci de nous avoir suivis. On va se donner rendez-vous demain pour un autre numéro de Terminus. D'ici là, restez câblés sur le programme de la
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8: Avis de recrutement. 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Dans le cadre du développement de ses activités et du renforcement de son réseau de distribution sur toute l'étendue du territoire béninois, Salam Alliance Bénin Assurance, compagnie d'assurance non-vie agréée au Bénin, recrute des agents généraux, personnes physiques ou morales, dans plusieurs départements. 1. Mission principale. L'agent général est un mandataire exclusif de la compagnie d'assurance. À ce titre, il a pour mission de représenter la compagnie dans sa circonscription, prospecter, développer et gérer un portefeuille client particulier, professionnel, entreprise, commercialiser les 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des sinistres, veiller à l'image et à la conformité des activités de la compagnie dans sa zone. 2. 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Le candidat doit être titulaire au minimum d'un bac plus 2 en assurance, commerce, gestion ou équivalent, justifié d'une expérience commerciale avérée. 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Avoir une bonne connaissance de l'environnement économique local, être de bonne moralité et jouir de ses droits civiques, disposer d'un sens élevé de la responsabilité, de l'organisation et de la négociation, avoir un esprit entrepreneurial et une capacité réelle à gérer une structure. 3. 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

0: Et oui, c'est ça même. Faites-vous toujours plaisir. Ne quittez jamais les programmes de Radio Fraternité FM, puisque c'est la meilleure des radios en bord FM, tous les matins par ici. C'est un programme vraiment spécial qui vous accompagne. Hein, de 10h à 13h avec la Dream Team, la crème des animateurs de cette radio. Bonjour à tous. J'espère que tout le monde se porte à merveille. Et tout compte fait, c'est encore une superbe journée qui commence. Une très belle journée d'ailleurs. Aujourd'hui, nous sommes déjà le mardi 12 mai 2026. Et j'espère que tout le monde se porte à merveille. Allez, allez, allez, allez, on va commencer tout de suite. On va pas trop tarder parce qu'on a déjà perdu assez de temps. C'est la musique qui va planter le décor, qui va nous accompagner. Jusqu'à 10h15, on aura déjà l'horoscope, le message des astres.
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0: Ah oui, on s'est quand même permis de kiffer ce classique béninois avec le groupe FIFA. Allez, c'était Bambo. Et on ira tout de suite pour le message des astres, pour savoir un peu ce que les astres nous réservent pour le compte de cette belle journée. Hein. En tout cas, c'est une belle journée du mardi 12 mai 2026.
1: Hein.

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1: Eh bien, puisqu'ils s'expriment, ils nous disent un peu comment est-ce que notre journée pourrait se passer. On va tout de suite commencer avec nos amis du signe Bélier. Votre ciel amoureux sera provisoirement dans le brouillard. Vous ne saurez plus très bien où vous en êtes. Pour prendre du recul, n'hésitez pas à vous isoler, très cher Bélier. Oui, vous constaterez que l'argent file très vite. Si vous ne voulez pas vous retrouver dans le rouge, gérez mieux vos comptes. Il devient urgent de changer votre façon de vivre. Si vous êtes taureau, le climat amoureux pourrait se détériorer. De vieilles dissensions se réveilleront. Le fardeau des habitudes vous semblera bien lourd à porter aujourd'hui. Si vous êtes célibataire, vous vivrez au jour le jour et profiterez des plaisirs qui passeront à votre portée. Vous vous sentirez moins à l'aise dans votre travail, surtout si vous devez discuter d'argent ou de problèmes financiers. Vous aurez la possibilité d'élargir votre horizon professionnel. Alors, n'allez surtout pas gâcher ces chances de réussir. Cite en penchant par excès de confiance. Horoscope Gémeaux, pensez à secouer vos vieilles habitudes, apporter du renouveau dans votre vie de couple. L'occasion vous sera offerte de renforcer vos liens. Si vous acceptez de jouer à fond cette carte, vous pourrez améliorer vos relations de couple. Célibataire, vous serez très sélectif aujourd'hui. Oui, Gémeaux, vous saurez ménager la chèvre et le chou. Cela vous aidera à maintenir l'harmonie au sein de votre équipe. Vous aurez la possibilité de réaliser de belles performances et de prendre des excellentes initiatives. N'hésitez pas à mettre les bouchées doubles. Horoscope Cancer, journée placée sous le signe de l'amour et de la tendresse. Oubliez vos petites divergences. Un événement familial vous surprendra et vous remplira de joie. Cancer, toutes les conditions seront réunies pour que vous puissiez mener à bien vos projets. L'entente a toutes les chances d'être au top si vous acceptez enfin de travailler en équipe et de déléguer des tâches. Pour vous, nos amis du signe Lion, vous êtes en veine de déclarations enflammées. La passion vous pousse à des essais sensuels. En couple, avec un petit effort et beaucoup de conciliation, vous arriverez peu à peu à renouer un vrai dialogue. Misez sur la séduction pour faire fléchir votre partenaire Lion. Dans le domaine professionnel, la communication devrait résoudre des questions restées en suspens et permettre un nouveau départ. Mais attention, une baisse de régime se fait sentir. Ne doutez pas de vous et cédez à vos besoins de repos. Horoscope Vierge, en famille, le climat sera plutôt tendu, à la nervosité palpable. Vous serez en quête d'harmonie et d'équilibre, mais vous aurez l'impression de n'être ni entendu ni compris par votre entourage. Toutefois, les projets d'union seront favorisés, les couples récents pourront faire des projets. Si vous êtes célibataire, vous ne pourrez pas vous empêcher de céder à un coup de cœur, tout en sachant qu'il n'y a aucune chance d'évoluer en relation sérieuse. Qui vivra, verra. Oui, Vierge, les négociations sont au point mort et il faudra vous montrer patient car la période ne s'y prête pas. Sachez que l'environnement astral de cette journée sera quelque peu instable et variable sur le plan professionnel. Nos amis Balance, à présent, soignez votre apparence. Une rencontre pourrait bien avoir lieu aujourd'hui. En couple, vous n'aurez pas envie de voir vos amis. Si le cocon que vous avez construit à deux peut paraître particulièrement agréable, il ne vous sera d'aucun soutien si votre relation tourne mal. Tenez en compte, Balance, vous aurez peut-être l'opportunité de faire un déplacement, un voyage que vous n'espériez plus. Saisissez pleinement cette chance, d'autant que vous l'avez amplement mérité. Cette parenthèse pourrait même dépasser vos attentes en vous offrant des occasions professionnelles ou financièrement plus intéressantes que prévu. Horoscope Scorpion, le bonheur sera au rendez-vous. Votre pouvoir de séduction fonctionnera mieux que jamais si vous mènerez vos proches par le bout du cœur. Le bonheur sera au rendez-vous. Votre pouvoir de séduction fonctionnera mieux que jamais et vous mènerez vos proches par le bout du cœur. N'abusez pas de vos atouts. Quand l'effet s'estompera, vous supporterez mal la situation. Scorpion, au travail, les critiques et la jalousie pourront titiller votre amour propre. N'en tenez pas compte, mais agissez avec circonspection. Votre seule issue est de faire cavalier solitaire.

votre partenaire ne manqueront pas de piquant. Les joutes verbales avec votre partenaire ne manqueront pas de piquant. Attention cependant à ne pas tomber dans l'excès et que ce tessonge ne se transforme en dispute. Oui, attention cependant à ne pas tomber dans l'excès et que ce échange ne se transforme en dispute. Il s'agit de vous, bien sûr, Sagittaire. Votre instinct ne vous trompera pas et vous serez content du résultat. Vous aurez l'occasion de montrer aux autres ce que vous valez et vous gagnerez en crédibilité.

Capricorne, votre besoin de plaire est exacerbé. Vous n'aurez de cesse de vous prouver que vous êtes capable de séduire. Attention à ne pas tenir votre réputation après des comportements qui ne vous ressemblent pas. Capricorne, vous êtes chatouilleux aujourd'hui. Ne prenez pas de simples conseils pour des critiques. Sur le plan financier, vous pourrez vous accorder une petite trêve dans votre course aux économies. Après 10 heures, Verseau, une rencontre imprévue pourrait être à l'origine d'une liaison agréable. Prudence si vous êtes en couple. Verseau, utilisez votre potentiel pour mener de façon très habile votre barque en matière financière. Poisson, pour finir, votre partenaire cherchera à s'imposer davantage, à instaurer un rapport de force, ne ferait qu'envenimer la situation. Laissez passer cette période un peu tendue en faisant preuve de retenue et de calme. Avec un peu de patience, la tempête s'atténuera et le dialogue retrouvera naturellement sa place. Poisson, vous ne laisserez rien au hasard. Votre regard sera plus affûté que d'habitude et vous repérerez sans effort des détails que d'autres ne verraient pas. C'était le Zodiac. Merci de l'avoir suivi. La petite pause musicale. On poursuit tout à l'heure à partir de 10h30 avec l'humour.

0: Pas de date, bizarre comme on dit. Femme d'Angelo.
1: La bonbon là. Elle passe.
0: Appelle-la pour moi. Appelle-la.
1: Vivo. T'as dit clair.
0: Vivo. Vivo.
1: T'as dit clair. Oui.
0: Tu es sûr que c'est. La femme de. Elle est où?
2: Bonjour.
1: Elle est ici.
0: Ça va?
2: Ça va bien.
0: Ça va, ma fille?
2: Oui.
0: Comment tu vas?
2: Ça va bien, papa.
0: Ça va très bien?
2: Oui.
0: Et pourquoi tu ne couches pas avec ton mari à la maison?
1: Are you normal?
2: C'est quelle question?
0: Pourquoi tu ne couches pas avec ton mari à la maison? Parce que si tu couchais avec ton mari à la maison, il ne va pas te tromper. En catimini comme ça.
1: C'est vrai.
2: Vous parlez de mon mari Angelo.
0: C'est pas Angelo.
1: Elle ne sait pas.
0: C'est Angelo. Ton mari Angelo, il te trompe trop.
1: Avec les vacances et les petites filles, nos soeurs souffrent dans ses mains.
0: Il te trompe énormément.
2: Je m'en doutais. Angelo, c'est pourquoi chaque fois qu'il rentre là, il est toujours fatigué.
1: Uh-huh.
2: Il va me sentir, je vous dis.
0: Il te trompe grave. Il te trompe bas.
1: Baba le voit.
0: Je te dis que la dernière fois. Je l'ai vu avec Fumilayo, avec mes yeux comme ça.
2: Angelo.
0: Je l'ai vu.
2: Merci beaucoup.
0: Je l'ai vu avec
2: Angelo
0: mes yeux.
2: Angelo va me sentir.
0: Hé. Vive au fort.
2: Oui.
0: Je te dis que cette fois-ci là, sur celle qui est tombée, si tu ne quittes pas la maison, hein, si tu ne quittes pas la maison là.
1: Ils viendront te frapper à la maison.
0: Ce qui me fait, je l'ai vu.
2: D'accord. Là-bas, c'est bon. Oh oui.
0: Ah! On va tromper femme comme ça.
1: Faut le tromper aussi.
0: On va tromper femme comme ça.
1: Faut le tromper.

0: Toro.
1: De façon tu partages là, c'est de la même manière que je vais partager.
0: Je partage quoi? Tu partages quoi? Toro. Ciao.
2: Tu es sûr que c'est ici?
3: C'est ici.
2: C'est ici, la fille.
3: Il y a même affiche.
2: J'ai fait ça sans purée.
4: Avec ce qu'on a trouvé là, on n'a plus besoin de rien faire.
5: Non, tu as une idée de génie.
4: Oui, je te jure. Qu'est-ce que les gens cherchent? Manger trois fois par jour.
5: Oui. C'est le plus important. Si ce n'est pas manger, est-ce que l'homme sera
4: là? Quand on vient ici là, est-ce qu'on ne mange pas?
5: On mange
4: bien.
5: Alors, tu fais.
4: Tu viens de manger quoi?
5: Du diao,
4: non?
5: Oui.
4: La pâte rouge.
5: C'est ça.
4: Qu'est-ce qu'il reste?
5: Il reste au fond des airs pour que le repas soit équilibré.
4: C'est pour ne pas travailler. Moi, je maîtrise ça.
6: Moi, même, j'ai compris.
4: Regarde ici là. Hé, demoiselle. Faut venir. Oh! Ça, c'est orange, hein?
5: Oh non!
4: Oh non! Bonne arrivée! Ah, ça, c'est du vrai orange, ça, hein?
7: Très bon.
4: Faut garder ça là pour voir.
5: D'accord.
4: C'est quoi? C'est combien?
7: C'est 300 francs.
4: Ça, c'est cher, hein? Ça, c'est quoi? C'est orange VIP?
7: Ça dépasse VIP, c'est climatisé même.
4: Ah, ça, là, c'est climatisé?
7: C'est climatisé, ça a quitté Dubaï direct.
4: C'est orange là qui a quitté Dubaï.
7: Ah, ne doutez pas!
4: Ah, bro! Oui. Orange là a quitté Dubaï.
5: Ouais, j'ai entendu qu'elle a dit ça.
7: Ça guérit plusieurs maladies.
5: Mais on dirait que c'est le faux Dubaï là, parce que l'orange là a une odeur bizarre. On dirait qu'ils ont utilisé des produits. Vérifie.
4: Ça sent.
5: Insecticide.
4: Ça sent de
7: quoi? On
4: parle de quoi? Il faut sentir.
7: Ah, c'est bizarre, hein?
5: C'est bizarre quoi?
4: Quand c'est bizarre?
7: Excusez-moi, monsieur.
4: Excusez-nous, monsieur.
5: C'est de l'intoxication, ça.
4: Alimentaire, il faut ajouter
5: oui,
4: alimentaire.
5: Intoxication alimentaire.
4: Et là, monsieur. Vous allez vous taire. Vous savez ce que vous venez de faire? Vous voulez intoxiquer la population béninoise.
5: À tête à la santé
4: publique.
5: Oui, c'est ça.
4: Et nous?
7: Excusez-moi, monsieur.
4: Tenez-vous. Nous sommes des agents assermentés pour régulariser tout ça.
7: Ah, faut pardonner.
5: On va saisir votre marchandise.
7: Vous pouvez prendre autre.
4: Non.
5: Si tu vois une seule tomate gardée dans le panier,
4: c'est que toutes les tomates sont gardées.
5: Merci.
4: Voilà.
5: On va prendre ça à la recharge.
7: Pardonnez, monsieur. Ne faites pas ça.
5: Vous avez été emprisonné pour 10 ans.
7: Pardonnez, monsieur. Ne faites pas ça.
4: Qu'est-ce qu'elle fait comme ça?
5: Madame.
4: Qu'est-ce qu'elle fait comme ça?
7: Pardonnez, monsieur.
4: Pardonnez, madame. Mais pourquoi tu me fais ça? Combien de fois as-tu refusé de plus fondre dans les ruelles?
7: Excuse-moi, chérie.
4: J'ai dit, demande-moi l'argent, je te donne ça.
7: Je ne veux pas dépendre de toi.
4: Comment ça? Monsieur, venez.
5: Ok, venez.
4: Il y a quoi?
5: Vous êtes qui pour elle?
4: Moi, je suis son mari. Hein.
5: Tu es son mari?
4: Je suis son mari. Ok. Hein. Sentez ça là pour voir. Sentez.
5: Ça sent quoi? Ça sent de l'insecticide.
4: Vous envoyez votre femme intoxiquer la population béninoise.
5: Moi?
4: Oui. Vous êtes en infraction.
5: Non, pardonnez.
4: On va vous poursuivre.
5: C'est faux,
4: hein?
5: Regardez ça. Tonton, regardez.
4: On parle d'intoxication.
5: Je vous ai rien demandé. Tonton, regardez. C'est climatisé.
8: Ça, c'est Dubaï. Regardez la couleur. Regardez la
9: texture. Regardez
8: la texture.
9: Regardez la
8: texture. Oui, gros, oui.
9: Bien joué.
4: Regarde, petit, merci bien.
5: Je vous en prie.
4: Merci beaucoup. Oui. Bien joué.
5: Là, il a moi.
4: Non, toi, tu asperges de l'insecticide sur l'orange de ma femme.
5: Tonton.
4: Tu deviens l'esprit. Hein?
5: Tonton, avec l'IA, on peut tout former aujourd'hui. C'est un expert IA.
4: Quel IA? Qu'est-ce que tu as fait?
5: Merci.
4: Qu'est-ce que tu as fait, mon frère?
5: Qu'est-ce que vous avez fait?
4: C'est ça.
5: C'est pas qu'est-ce que tu as fait. Qu'est-ce que vous avez fait?
4: Oh, merci beaucoup pour la question. C'est qu'est-ce qu'on a fait?
5: Remets ça.
4: Je veux vous parler.
10: Vous l'attendez.
11: Mais non.
12: Le gars là aussi, là, vraiment, des fois, il me dégoûte.
13: Excuse-moi. C'est les livreurs.
12: Tu as mis
13: les livreurs, oui.
12: Tu as trouvé quoi?
13: Ce que tu as dit, tu aimes. Attends, je vais t'aider. Je suis galé, chose là, hein.
12: Je suis fâché.
13: Détache ta colère. Bakker, c'est ta photo seulement qui m'a envoyé là. Et ce qui m'a fait le jour là, doucement. Hein?
12: C'est exactement ce que j'ai mangé. Tu connais.
13: Faut détacher l'autre là. Attends, je vais te chercher l'eau.
12: Mais
13: moi, mon vieux là.
12: Les gars là, ils m'aiment façon. Déjà, ça ne peut pas me suivre, hein?
6: Mon frère.
13: Quand je veux rentrer, ils ont dit, c'est le gars-là qui a donné rendez-vous à femme Claire.
12: Ils ne connaissent pas ta force de
13: Doucement, hein.
12: Faut les pardonner.
11: Serveuse, 4 Guinness.
13: Hein?
12: 4 Guinness.
13: Guinness. Est-ce qu'elles ont ça ici?
12: Ils ont.
11: 4 Guinness.
12: Ou bien tu veux que je vous donne 4 bouffons?
13: Hein? Si c'est un, vous trouvez, c'est bon aussi.
12: Ça, c'est... Comment 3? Amène 3 bouffons encore.
13: On est 2. Hein? On est 2. Comme tu as dit d'aller. Moi-même, la faim me fait.
11: Quoi?
12: C'est à cause de toi, moi je vais laisser mon foyer là. Nourriture qui n'atteint même pas 3 mais là tu laves les mains. Toi tu n'es pas romantique, mon cher.
13: C'est pour nous deux, non?
12: Insulte ta mère rapidement.
13: Comment est-ce que tu
12: as la regarde.
13: Moi je t'avais dit romantique. Toi ça tu peux manger. Tu as vu quelqu'un d'abomé, il est romantique. C'est parce que j'avais mal placé ma langue, j'ai dit romantique.
14: Nourriture de 5 minutes, toi ça tu vas manger.
12: Donc c'était à cause de toi là. Toi, tu ne veux même pas acheter nourriture, toi, mais là, que moi, je voulais laisser mon
13: frère. Ça fait ton affaire.
12: Parlons-vous. Ceux qui mettent casquette comme ça, là, c'est comme ça.
13: Moi, j'accepte.
12: Ça veut dire
13: que je d'amour, moi, je veux jouer avec toi. Ouais, quand tu es noir, toi, tu es doux.
12: Quand je d'amour. Quand tu es Django comme ça, tu veux jouer à
13: nous.
15: Alléluia.
16: Yisodile, boumendile, bouidele. 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
1: Écoute-moi, bon gars, côté de Jordan, on a dit que. Et le coup, on a dit oui.
2: Mais calme.
1: Ma fille.
2: Oui, Marie.
1: Écoute, ça tombe bien, tu me connais. Et c'est tout là.
3: Il est bon de louer Dieu, alléluia. Au lieu de venir m'aider pour le manger maintenant, ils ne sont pas venus alors que les clients vont venir maintenant. Hein? Les clients vont commencer par venir maintenant.
4: Rappelle-moi. C'est l'autre là, le tantinier. Il demande ma position. Il demande ma position.
5: Tu es sûr que là où on est venu maintenant, on va trouver quelque chose de bon?
4: Oui, c'est ma frère qui a ouvert ici.
5: Ta frère?
4: Oui. C'est Bernard, tu ne le connais pas. Attends. Bernard! Je lui ai dit que je suis là déjà.
6: Jamais!
4: C'est toi ça?
6: Tu as dit parole et tu as fait parole.
4: Comment tu vas faire?
6: Tu es venu.
4: C'est ma collègue de boulot.
6: Ah, collègue de travail.
4: On est venu pour manger un peu.
6: Okay.
4: On a faim, j'ai dit, ah, comme c'est ma frère qui a ouvert ici, il faut que je le soutienne.
6: Si, c'est ton ventre là, je vais chez.
4: Bon, on veut poulet.
6: Poulet.
5: Bien assaisonné.
6: C'est parce que j'ai mis la confiance en moi. Il t'a amené ici. Donc si c'est manger, il faut laisser ça de côté.
4: C'est son boulot. On prend avec Akasa.
5: Oui, Akasa, c'est bon. J'aime piment avec piment.
4: Poulet là, il faut nous faire un. Maintenant, quand tu vas amener pour nous là, tu vas faire emporter 8.
6: Oui.
4: Parce qu'il y a les maçons sur le chantier.
6: Là-bas. Je vais vite qu'on va faire ta commande. Tu vas faire vite venir.
4: Bernard.
5: Pressez les pas, s'il vous plaît.
4: Il a souffert dans sa vie. C'est quand il a trouvé un peu d'argent, il a dit il va.
5: Ah, j'ai déjà venu manger une fois ici.
4: Bernard, c'est la honte que j'ai jamais vue dans ma vie que tu m'as donnée.
5: Tu ne sais pas.
4: Ma collègue doutait, bon, domina, mon rougontoué. Et tout. Comment tu vas trouver un poulet? Oh, ciao. Donc, pour nous, on a.
5: Maintenant, je ne comprends pas. Poulet, toi, tu n'es pas poulet en quantité. Tu as dit que tu vends des poulets rôtis et trucs là sur ton maquis. Ça veut dire quoi?
4: Tu n'achètes pas beaucoup de poulets.
6: J'achète, mais celui qui m'amène ça ici, quand il passe de Te voir en voix, va être tracassé là. Il vend tout avant de m'amener.
5: Attends, pourquoi tu ne l'as pas parlé de l'autre entreprise là?
4: Tu ne connais pas Golden Hand Production?
6: Golden Hand Production?
4: Oh, ils ont leur ferme à Sekou. Sekou et Edo ferme et tout ici. Même si tu veux poulet, c'est ça. Ils vont te livrer ça.
6: C'est ça poulet.
4: Oh, ils sont à Golden Hand Production. Ferme et ton don.
5: C'est toi qui as fait le con. Hein? Tu avais dit que c'est ton ami, moi je pensais que c'est là-bas il fait les poulets.
4: Est-ce que moi je sais que son niveau de bête est inférieur comme ça? Est-ce que je savais?
6: Moi j'ai encore un autre souci là maintenant. Uh-huh.
4: Quoi?
6: Si je commande les poulets maintenant là, comment je vais?
4: Mais c'est ça je te dis ma frère.
6: C'est lui qui me fait ça.
4: Ma frère,
6: il a trouvé travail au Nigeria, il est parti.
4: Écoute-moi, à Golden Hand Production là, et non, il coucou l'homme, on les abat. C'est que, il a roulé à tes bas, 500 vos ans, il a
0: roulé. Vous l'attendez,
2: Maintenant,
0: c'est fait. 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

0: Allô?
1: Allô? Oui, allô?
0: Bonjour maman.
1: Bonjour.
0: Maman Digoya.
1: Allô?
0: Allô?
1: Ouais.
0: Maman Digoya.
1: Hein, maman dit quoi?
0: Oui, Midia Gali. Ça qui en a bien.
1: Ça qui va nous couler?
0: Ah, la bien mon, le français, mais.
1: Ah, 32 000.
0: 32 000. T'as un temps là.
1: Là,
0: Ah, mais ça, on fait si 20 000 et non, ça, si, maman. Coute à nous, ami, demain. Mina, c'est 2 000, bon, ou mais. Bon. Bien, bro, cérémonie, ouais, de coute à nous, ben, ami, numéro, mi-temps. But you know, name in a blue woman, she brought me 20 000. I mean, I'm a sack of war.
1: Matemo,
0: I mean, I will do. And even with them, I mean, I me 20 000.
1: Then I'm not a 20 000 we have to da when I made a time.
0: Madame Adada Eugénie. Vendeuse de Gary, Maché, Sombayebou, Azerke. Joyeux anniversaire. Vous êtes en direct sur Radio Fraternité FM Parakou. Parakou, Parakou, Fraternité Parakou est le mieux, mais. Fraternité est le mieux, mais si Parakou, Parakou, tu vois bien le côté sur M. Non, je dis que Radio Fraternité est le mieux.
1: Ah, Radio Fraternité est le mieux.
0: Alissa de Midé d'Aï, et bien, il dit que vous êtes tous ici. Victor, bon fille, Emilienne, Agbon, Rodrigue, Prisca, Nadège, Oscar. Ils sont passés par ici pour vous souhaiter joyeux anniversaire.
1: D'accord.
0: Ils ont laissé un message. Joyeux anniversaire à notre chère maman. Au nom de tous tes enfants, nous te souhaitons beaucoup de santé, de bonheur, de longévité et que Dieu te protège et te comble de bénédictions chaque jour.
1: D'accord.
0: Donc c'est tout Parakou qui vous écoute. Hein. C'était la blague ou quoi?
1: D'accord.
0: Vous avez compris? Alors, est-ce que vous avez quelque chose à leur dire rapidement? Ils sont à l'écoute. Allô?
1: Allô?
0: Oui, ils sont à l'écoute.
1: Il n'y a pas de comprendre ça, c'est bien. Ils vont parler le son.
0: Midoko de Bouladoni, il y a un autre dit.
1: Oui, Midoko de Bouladoni, il y a un autre dit. C'est la chaîne. Il y a un autre dit. Il y a un autre dit. Il y a un autre dit.
0: D'accord.
1: Bon, moi, je n'ai pas aimé le vide pour le coup, quand il y a un vade, Jésus-Christ, Nazareth, il est tombé au mur.
0: Amen.
1: Il a notre TV, notre auditeur, et toi, il a notre TV, il est tout, donc tout le monde est tout
0: Amen.
1: Tout le monde est tout ça, ça va durer ici.
0: D'accord.
1: Et je dis, mi kaka, il est mazo. Donc, tout le monde est, il y a un gars de gagner, il est tout. On
0: l'a
1: pas abonné, il est tout, pas moi. Et puis, il est dans la vie.
0: Merci beaucoup. Merci, Enachel Mitam.
1: Enachel
0: Mitam.
1: Eh yo, eh yo, eh yo.

0: De notre sujet du jour,
1: Madame Propre,
0: Don Amos, Ameweya, c'est le titre. Mais nous avons encore normalement un appel surprise à effectuer. Hein. On va essayer de voir si ça marche. Dans le cas contraire, on dépose dessus.

Boulot, tu travailles dans une nouvelle société et tu gagnes déjà ton salaire. Tu as déjà fait 3 mois dans cette société, hein, que tu as commencé déjà 3 mois. Et un jour, ton patron t'appelle, il te fait des compliments, il t'encourage, il apprécie ton travail. Tu as trouvé nouvellement le boulot. 3 mois que tu as commencé ton boulot. Ça va très bien. Et un jour, ton patron t'appelle pour t'encourager pour ton travail, te féliciter. Et quand il finit, il te donne rendez-vous dans un restaurant le week-end prochain. Et là, la question du sujet, c'est est-ce que tu vas accepter ce rendez-vous? Est-ce que tu vas honorer ce rendez-vous? Ou tu vas trouver une excuse? Femme, tu as nouvellement commencé ton boulot, tu as gagné ton boulot fraîchement.

0: vous, samedi prochain, week-end à venir, dans un restaurant, vas-tu accepter ou tu vas trouver une excuse pour esquiver? 01 44 70 44 44, numéro à composer pour être en direct. 01 44 70 44 44. C'est pour les femmes d'abord, hein. Oui, vous l'avez constaté, c'est les femmes que nous recevons en premier lieu et c'est pour elles que nous avons d'abord déposé le sujet. Elles vont nous répondre et à peine nous allons revenir pour les hommes. Femme, tu as nouvellement trouvé ton boulot, tu as commencé 3 mois déjà. Ton patron t'appelle dans son bureau. Il te félicite, t'encourage et t'invite pour un dîner, je sais pas, en tout cas, dans un restaurant. Le week-end qui vient, vas-tu accepter ce rendez-vous ou tu refuses? Bonjour. Tu viens...
1: Oui, bonjour.
0: Je rappelle que tu viens de commencer le boulot. Je reçois les femmes d'abord.
1: Okay,
0: oui, merci de revenir dans 5 minutes, s'il vous plaît. Hein, on va d'abord recevoir rapidement les femmes. Maintenant, si elles ne sont pas prêtes, c'est pas grave. 01 44 70 44 44. Bonjour. 01 44 70 44 44. Je reprends rapidement hein, pour les femmes. Tu as nouvellement trouvé ton boulot. Ça fait 3 mois déjà que tu as commencé. Tout se passe bien. C'est un nouveau boulot. Et ton patron, un jour, t'appelle dans son bureau pour te faire des compliments, te jeter des roses. Et pour finir, il t'invite dans un restaurant. 01 44 70 44 44 pour écouter rien que les femmes. D'abord, bonjour. Allô? Vous êtes là? 01 44 70 44 44. Vas-tu accepter ce rendez-vous ou tu vas refuser? Pour les hommes, c'est... Vous avez franchement trouvé le boulot. Et votre patron, c'est une femme. C'est une patronne. Jeune. Tu es célibataire et tu as franchement trouvé le boulot et ta patronne, 3 mois après, elle t'appelle dans son bureau, elle t'encourage, te félicite et elle t'invite dans un restaurant. Bonjour. Allô, parlez un peu plus fort s'il vous plaît.
2: Bonjour monsieur.
0: Bonjour madame, votre nom?
2: C'est Mariette.
0: Mariette. Oui. Depuis quel quartier? Allez-y.
2: Bon, si c'est pour moi.
0: Oui, Mariette, vous allez accepter?
2: Déjà pas.
0: Pardon?
2: Si c'est pour moi, je...
0: J'ai pas entendu.
2: Je dis si c'est pour moi, je vais partir.
0: Vous allez partir?
2: Oui, je sais pour toi. Parce que je sais là où il veut aller déjà.
0: Pardon?
2: Je sais là où il veut aller déjà.
0: Mm-hmm.
2: Donc, je peux...
0: Une fois arrivé là-bas, oui.
2: Je peux tout faire, ce qu'il va dire.
0: Refuser ce qu'il va dire.
2: Oui.
0: Mm-hmm.
2: On peut manger aussi, mais je sais là où il
0: faut. Donc, vous allez manger, boire, tout, hein?
2: Oui.
0: Uh-huh.
2: Mais je sais faire une chose, il peut.
0: Ok.
2: Mais je ne vais pas. Mais là, pour le temps, avec des études, tout est tout, et il va voir.
0: C'est vrai que nous avons du mal, sincèrement du mal à vous entendre, mais on a compris l'essentiel de votre intervention. Merci beaucoup. Elle dit qu'elle elle va accepter, elle va se présenter pour le rendez-vous, qu'elle a déjà une idée de là où il vient, de là où il veut venir. Et que, bon, elle va manger, elle va boire. Mais pour la suite, elle va refuser ce qu'il va dire. Bon, bonjour. Les femmes, faut nous dire la vérité. Hein? Dites-nous la vérité. Bonjour.
3: Oui, bonjour.
0: Vous allez bien, madame?
3: Oui, je vais bien.
0: C'est?
3: Nadège.
0: Depuis quel quartier?
3: Depuis derrière ça.
0: Allez-y, Nadège. Votre patron, oui, vous avez fraîchement trouvé le boulot, 3 mois déjà.
3: Oui, je vous le fais.
0: Oui, allez-y, vous allez accepter le rendez-vous ou vous allez le refuser?
3: Là, c'est deux conditions.

0: Ah bon?
1: Oui, je suis une femme mariée. Je n'ai pas le droit d'aller rencontrer seul mon patron. Si c'est celui que l'a invité là, c'est autre chose. Même moi seul, je ne peux pas aller
0: Non,
1: rencontrer.
0: non, je suppose que vous êtes célibataire. Vous êtes célibataire, mais lui, il est marié déjà.
1: Si je suis célibataire, c'est ce qui est après l'appel qu'on peut refuser.
0: C'est ce qui est
1: Je vais
0: quoi?
1: aller. Je vais aller écouter d'abord ce qu'il a dit, parce que je sais déjà, moi en tant que femme, je sais déjà ce qu'il a me dit pas, je connais déjà son idée. Mais je dois aller d'abord, pour qu'il ne va pas dire que je n'ai pas marqué de respect, quoi. Donc
0: Oui.
1: je dois aller d'abord écouter ce qu'il a dit. Je peux accepter sans sa proposition, je peux toutefois refuser. Si je refuse, il me dit que le travail est gâté là. Je rentre chez toi.
0: Mais c'est là que l'affaire devient caramba, parce que si vous ne lui donnez pas avis favorable, c'est pas bon pour le boulot là-bas.
1: Ah, c'est ça que j'ai dit, non. C'est Dieu qui
0: Oui.
1: a fait que j'ai trouvé le boulot là, non. Donc, Dieu va encore m'aider, je vais trouver un autre, c'est très simple.
0: D'accord. Merci, madame.
1: Et bonne journée.
0: Passez bonne journée, 0144 70 44 44. C'est maintenant ça a commencé. Pour les hommes peuvent nous appeler, il n'y a pas de souci, hein. Mais pour les hommes, c'est que votre nouvelle patronne, c'est une femme. Et la dame vous appelle dans son bureau, elle vous félicite, vous encourage. Vous êtes un jeune. Vous avez commencé, vous êtes célibataire. Elle, je suppose, bon. Et elle vous invite dans un restaurant. Bonjour. Allô?
1: Allô,
0: Bonjour madame.
1: monsieur. Oui,
0: Votre nom s'il vous plaît.
1: bonjour.
0: Allô?
1: Patrick Célestine.
0: Célestine,
1: Oui.
0: je vous écoute.
1: Concernant le
0: Oui.
1: moi, je suis célibataire.
0: Oui, vous êtes célibataire, mais lui, il est marié. Pardon?
1: C'est épineux. Mais c'est lui qui me dit.
0: C'est épineux, vous
1: C'est
0: dites?
1: pas Oui, ah, tu l'as parlé, c'est épineux. Mais
0: Mais quoi? Ah,
1: j'irai.
0: vous allez partir?
1: Et je vais attirer mon mari pour ne pas me faire le fait de chercher. Oui, j'irai. Et
0: D'autres
1: si je
0: fois.
1: ne suis pas je ne sais pas.
0: D'accord, oui, ça c'est clair. Mais oui, et s'il vous fait des avances et tout, vous allez manger, vous allez boire, c'est ça?
1: C'est quoi?
0: Vous allez manger, vous allez boire, non?
1: Correct.
0: Hein?
1: Non,
0: Et vous allez l'accompagner à l'hôtel?
1: jamais. Quel hôtel? Restaurant.
0: Mais vous allez manger quand même.
1: Propre.
0: Et boire.
1: Correctement.
0: Il va défaquer ça de votre salaire. D'accord. Merci beaucoup. Allez, merci. Passez bonne journée. Les hommes peuvent nous appeler. Hein. Les hommes peuvent nous appeler. Homme, jeune, tu es célibataire. Tu as nouvellement trouvé le boulot 3 mois déjà. Et ta nouvelle patronne, c'est une femme. Mais elle t'invite un jour, elle t'appelle un jour dans son bureau, elle te félicite, t'encourage. Et elle te donne rendez-vous. Elle t'invite pour un dîner. Dans un restaurant le week-end prochain. Bonjour.
2: Bonjour,
0: Oui, là c'est Justin Amoulay, hein?
2: oui, en direct de ce niveau-là.
0: Toujours en énergie, en pleine forme. Super. Oui, Amoulay Justin, le bad boy, il se prépare pour tout à l'heure, à 12h.
2: D'accord.
0: Oui, allez-y.
2: Bon, ce que les femmes disent là, ils ont dit la réalité. Ils vont, quand ils ont mis de manger là, ils disent seulement que quand on se la première fois, elle me voit, on va aller à l'hôtel. Bon, les femmes, les jeunes de maintenant là, les jeunes de maintenant là, ils sont bien mis, hein,
0: Non,
2: ils sont pas
0: Amoulay, il faut dire pour vous, votre patronne vous invite dans un restaurant, vous allez accepter ou vous allez refuser? C'est la question que nous vous posons, ça.
2: Ah, moi, je vous dis que j'ai accepté.
0: Vous allez accepter.
2: Oui.
0: Ah bon?
2: Je vais répéter, c'est ma patronne, non? Il me dit que dans un restaurant.
0: Oui.
2: Je vais répéter. Donc, après la réception, oui. On y va. Dans la chambre de bataille, il va refuser, il va me poser.
0: Mais vous avez accepté manger son repas, non?
2: Ah oui, c'est mon patron, non?
0: Non, bon, je suppose qu'elle ne vous invite même pas directement à l'hôtel et qu'elle vous dit qu'elle est intéressée, qu'elle aimerait bien sûr avoir une aventure avec vous. Vous allez accepter? Je dis, je suppose qu'après avoir fini de manger, elle ne vous dit pas d'aller, elle ne vous invite pas à l'hôtel, mais elle vous dit, elle vous fait des avances, quoi. Elle vous fait la cour, qu'elle est intéressée par vous, qu'elle aimerait avoir une aventure avec vous, genre être son petit copain, son moteur diesel. Non, mais écoutez, les femmes émancipées, on ne saurait le dire. Bon, je suppose quand même qu'elle a un mari avec qui elle est séparée déjà. Elle a des enfants, voilà. Elle est mariée, mais elle est divorcée. Elle est divorcée, mais elle a des enfants. Elle a de grands enfants.
2: Ah non, moi, je ne veux pas aller avec elle. Je ne veux pas aller avec elle. Ça ne va pas marcher.
0: D'accord, merci Amoulé Justin, bonne journée. 40 minutes après 11h01, 44-70, 44-44, bonjour. Oui, bonjour madame, vous allez bien?
3: Oui, très bien.
0: Là c'est madame Cissé?
3: Oui, c'est madame.
0: D'accord, oui madame Cissé. Vous allez accepter le rendez-vous là, de votre patron?
3: Moi je
0: vais... Pardon?
3: Comment tu vas... Marié.
0: Non, non, vous êtes célibataire. Je suppose que vous êtes célibataire. Vous n'êtes pas encore marié. Oui, et il vous invite. Il vous appelle, il vous invite dans un restaurant et tout. Voilà, il est intéressé par vous et tout et tout. Qu'allez-vous faire?
3: Il est intéressé.
0: Oui. Et la suite?
3: La suite, à cause de ça, tu viens me trouver. Ça fait le coup de boulot, hein. Parce que s'il n'apprenait pas le boulot,
0: il refusait. Et s'il vous faisait des avances, genre il a envie de sortir avec vous, mais il ne veut pas tout de suite vous amener à l'hôtel, hein, mais il veut que vous soyez quand même sa petite amie.
3: Voilà. Ça ne veut pas aller, c'est un coup de son boulot, là, non, ça. J'abandonne.
0: Votre nouveau boulot là où vous gagnez bien déjà votre salaire là. Vous allez laisser ça?
3: Je vais laisser tomber. Je vais déjà manger un peu déjà.
0: D'accord.
3: À mon avis, hein.
0: Merci madame Cissé, passez bonne journée. 01 44 70 44 44. Bonjour. Allô?
4: Oui, non, oui,
0: allô? Patrick,
4: non, bonjour.
0: Patrick Dossa.
4: Mais,
0: c'est Patrick Dossa.
4: Tu vas déprimer.
0: Allô?
4: Allô?
0: Oui.
4: Je dis, je vais te déprimer.
0: Ah! Merci beaucoup.
4: Ah oui. Alors, allez, moi, je suis à la place de la famille. Je suis une femme mariée.
0: Non, non, vous êtes homme et votre patronne, c'est une femme. Et elle est intéressée par vous, elle vous invite dans un restaurant.
4: Ma patronne a de mari.
0: Elle est divorcée. Elle est divorcée, mais elle a des enfants, elle a de grands enfants. Elle est divorcée, oui, mais elle a l'argent.
4: Pas trop réussi.
0: Pardon? Elle a l'argent. Si c'est l'argent, là, il y en a.
4: Elle a l'argent. De mari. Je peux aller boire, aller pour écouter ce qu'elle veut te dire. Mais si ça va partir, il est là-bas.
0: Vous allez partir au rendez-vous?
4: Je vais. rendez-vous. J'irai au rendez-vous pour entendre le bas. On refuse à l'appel. Donc, c'est ici l'appel qu'on reçoit refuser. Donc, je vais vous. Si ça ne me convient pas, je vais refuser.
0: Non, mais écoutez, vous êtes encore jeune, hein, et vous êtes encore tout frais, vous avez votre avenir devant vous. Voilà une dame qui vous propose, je sais pas, qui veut changer votre vie. Vous allez refuser.
4: Non, si il n'est pas marié, il n'a pas de mari.
0: Vous avez peur de quoi?
4: Mais peut-être après.
0: Il est parti. 01 44 70 44 44. Encore 5 minutes à passer ensemble avec vous pour prendre cet auditeur. Bonjour.
5: Oui, bonjour.
0: Xavier Dossou. Oui, votre patronne est intéressée par vous et elle vous invite dans un restaurant le week-end prochain. Vous allez accepter?
5: Oui.
0: Vous allez manger?
5: Oui, boire.
0: Pardon?
5: Oui, boire.
0: Non, mais elle veut que vous soyez son moteur diesel. Que vous soyez son petit copain, quoi. Oui. Elle est déjà divorcée, elle n'est plus mariée, hein. Non, elle est libre, quoi.
5: D'accord,
0: Xavier Dossou. Mais là, ça veut dire que le boulot est gâté. Vous-même, vous êtes sûr que bon, il n'y a plus de boulot là? Tout ce que Dieu fait est bon. Merci Xavier Dossou, à tout à l'heure. 01 44 70 44 44, c'est le numéro à composer pour être en direct. Bonjour.
5: Oui, bonjour, ça fait l'objet.
0: Monsieur Tobosi.
5: Lui-même, Raphaël.
0: Comment vous allez?
5: Très bien.
0: Super, on vous écoute. Oui.
5: J'ai une situation à vous faire d'abord avant tout le monde.
0: Pardon.
5: Nous privilégions les femmes d'abord avant les appels. Nous sommes tous les mêmes appelés. Nous avons été appuyés sur les boutons.
0: Non. Une fois qu'on n'a pas encore la deuxième ligne, permettez qu'on le fasse comme ça.
5: Allez-y. Justement, ça là, c'est un cadeau empoisonné. Moi, je fais le travail là. comment elle a eu l'argent, comment elle a eu l'argent, comment elle a eu l'argent, comment elle a eu l'argent, comment elle a eu l'argent, comment elle a eu l'argent, 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
0: merci toi aussi André.
5: Allez, sachez que...
0: Oui, d'accord. D'accord, merci beaucoup. Allez, passez bonne journée. En fait, pour l'histoire des femmes, c'est un principe, hein. C'est comme ça, ça se passe. On reçoit d'abord les femmes avant de recevoir les hommes. 0144 70 44 44. Bonjour.
6: Oui, bonjour.
0: Vous allez bien? Pardon?
6: Delphine Adanko.
0: Oui, madame Delphine.
6: Oui, bonjour.
0: Depuis quel quartier?
6: Albanta.
0: Super. Allez-y.
6: Ok, bon, selon moi, oui. C'est le patron qui m'a fait une proposition, non?
0: Oui.
6: Bon, selon moi, je vais gérer ça à ma manière.
0: Comment?
6: Je ne vais pas refuser le défi d'abord, sinon je vais gâter mon boulot. Bon, je serai en train de le manager.
0: Manager.
6: Oui.
0: Comment ça?
6: Donc, je ne vais pas accepter, mais dans mon cœur. Je ne peux pas lui dire non directement, quoi. Oui, je serai en train de gérer jusqu'à où je trouve la tête. Je peux.
0: Femme quoi. Merci quand même, vous étiez la dernière que nous recevions pour le compte de cette journée. À 12h, vous retrouvez Onsti Crazy, le bad boy, le one man gang. Ce sera pour le jeu radiophonique, le challenge des auditeurs. Les programmes se poursuivent jusqu'à, vous savez, sur Fraternité FM, on n'est jamais fatigué de vous faire plaisir. Allez, bon appétit, si déjà vous mangez, hein. Sinon pour la suite, les programmes se poursuivent et on ne quitte pas.

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Rock Who, il sonne 20 minutes après 12 heures. Bonjour à vous, bonjour à tous les amis, Câble 96.5, nous sommes aujourd'hui le mardi 12 mai 2026. Ah, nous sommes encore ensemble pour 30 bonnes minutes. Ce sera instant culture générale sur Fraternité FM. On parlera de la culture générale, on parlera de la langue française, on parlera des questions de fidélité fraternité, on parlera des sponsors. Et j'espère que vous êtes prêts pour jouer avec moi sur le 01 44 70 44 44. En tout cas, la partie sera encore très belle aujourd'hui puisqu'on a la culture générale pour nos auditeurs. Beaucoup de cadeaux à gagner encore sur cette semaine. Et c'est le quartier Arafat qui nous accueille ce midi. Nous disons bonjour à tout le quartier Arafat. Arafat, bonjour. On veut voir beaucoup d'appels de ce quartier qui accueille Fraternité FM ce mardi 12 mai 2026. À la présentation de l'émission, je suis votre bad boy, Ansty Crazy. On va vite commencer avec les bonnes choses. Le temps passe très vite, 20 minutes déjà passées. Il est 28 minutes après 12 heures. On dit bonjour et très bonne écoute à TTC Crosby Tassou. Depuis l'hôtel 043. Il y a des choses à Corogoné à Chile, sans oublier le consultant à Toulouse. Allez, sans plus tarder, nous allons donc planter le décor avec ce titre de RDS. Il s'agit de Yé Malin pour vous installer, chers amis.

Déjà, le temps passe trop vite. Nous allons ouvrir le standard pour recevoir les amis puisque nous sommes un peu en retard. N'oubliez pas que nous sommes au quartier Arafat ce midi. Et nous jouons avec SRS Ecopressing. Nous jouons avec la cave des privilégiés. Nous jouons avec l'Institut de beauté, coiffure, tresse, imaginative coiffure. Nous jouons avec Antonis Couture, Kounou Amadou, merci, qui nous a envoyé des Lacoste. Kounou Amadou qui est en promotion sur ces articles à l'occasion des fêtes qui arrivent. Faites un tour chez Antonis Couture. Ce qui assure, si tout va bien cette semaine, on va le recevoir en studio ici pour qu'il puisse nous parler de sa

0: Allez, sans plus tarder, je vais prendre le tout premier auditeur. Bonjour.
1: Oui, bonjour, c'est...
0: Oui.
1: Bertold.
0: Bertold. D'accord. Bertold Chogolo.
1: Oui.
0: Depuis la cité de Saoui.
1: Oui.
0: Alors, vous êtes certainement dans votre atelier.
1: Bien sûr.
0: D'accord. Ça se passe bien là-bas, non?
1: Oui, grâce à Dieu.
0: Monsieur Bertold Chogolo.
1: Oui.
0: Quelle figure de style est l'expression par plusieurs mots d'une notion qu'un seul mot pourrait exprimer? Quelle figure de style est l'expression par plusieurs mots d'une notion qu'un seul mot pourrait exprimer?
1: Oui, oui, oui.
0: Je suis là, on vient peut-être de commencer.

0: Le rouleau compresseur est en marche déjà. Et on enregistre les auditeurs qui veulent jouer avec Anstey ce midi. Bonjour.
1: Bonsoir. Oui. Jimmy Lopez.
0: Jimmy Lopez.
1: Oui.
0: Alors, on est déjà en vacances?
1: Non, pas encore.
0: On n'est pas encore en vacances. On sera en vacances à partir de quand?
1: Apparemment, moi, je vais de vacances. Moi, je suis en classe de l'année. Donc, c'est le temps de commencer le bachotage.
0: Ah, c'est le temps de commencer le bachotage. Vous êtes en terminale?
1: Non, en troisième.
0: Vous êtes en troisième. D'accord. Donc, c'est pour quand le BPC?
1: C'est pour le 8 juin.
0: C'est pour le 8 juin?
1: Oui.
0: Alors, votre question, c'est ça tombe à pique. Hein, vous avez chance. Je peux vous dire que vous avez chance parce que vous avez déjà appris ça depuis la quatrième. Comment s'appelle le métal alcalin solide à température ambiante, doux, onctueux, de couleur blanche, légèrement argenté et de formule chimique Na?
1: Le magnésium.
0: Non. Réécoutez ma question. Vous connaissez, vous avez la réponse. Comment s'appelle le métal alcalin solide à température ambiante, doux, onctueux? Il est parti, oh là là, ça fait mal, la honte. Il allait attendre pour la question. Bonjour.
2: Oui, bonjour monsieur.
0: Comment vous allez?
2: Ça va très bien chez vous.
0: Ben écoutez, je suis très content de vous entendre ce midi. On vous appelle comment?
2: On m'appelle Afoula Yves.
0: Afoula Yves.
2: Oui, je suis le quartier Gagbebou.
0: Ah, vous êtes un peu loin, hein? Gagbebou.
2: Oui,
0: pour ceux qui ne connaissent pas Gagbebou, essayez de nous donner la situation géographique.
2: Juste derrière le café B, nous allons vers l'école anglaise.
0: Ah, d'accord, ça doit être chez mon ami CrossFit, Boucan TTC, ou bien chez Achille Corogoné, d'accord. Imaginatif se trouve quelque part du côté de Yokosi 2. Allez, votre question.
2: Oui, monsieur.
0: Est-ce qu'on peut y aller? Vous faites quoi dans la vie, monsieur Yves?
2: Je suis réceptionniste à l'hôtel Soleil d'Afrique Parakou.
0: Ah, vous travaillez dans un hôtel?
2: Oui. Vous êtes à l'accueil.
0: Vous êtes à l'accueil.
2: Oui.
0: Donc vous recevez les gens, vous les enregistrez tout et tout, c'est ça, non?
2: Exactement.
0: D'accord. Il faut dire bonjour à monsieur Victor, il doit être le DG de là-bas.
2: OK, je ne m'intéresse pas.
0: Super. Alors maintenant on va passer aux choses sérieuses. Donnez-moi. Vous êtes prêt?
2: Oui, je suis prêt, bien, monsieur.
0: Quelle partie du corps dotée de papilles gustatives? Quelle partie du corps est dotée de papilles gustatives?
2: J'ai pas compris, j'ai pas bien entendu.
0: Quelle partie du corps humain est dotée de papilles gustatives?
2: La tête.
0: Non, la tête ne pourra pas nous aider à savoir le goût des repas.
2: La langue, la bouche.
0: C'est la bouche.
2: Oui, la bouche.
0: Non, c'est pas la bouche, il fallait dire la langue.
2: Ah.
0: C'est pas grave, rapproche.

0: est en train de s'installer sur le 01 44 70 44 44. Si vous avez envie de jouer avec Consti, c'est tous les midis du lundi au vendredi. Entre 12h10 et 12h50, je suis là avec de très bonnes questions pour vous. Et tout le monde est appelé à jouer, hein, 7 à 77 ans, que vous soyez menuisier, que vous soyez mécanicien, que vous soyez rayonniste, c'est-à-dire ceux qui travaillent dans les boutiques de vente des articles, que vous soyez... Aïe, peintre aussi, hein. Les étudiants, vous êtes conviés à la fête. Bonjour mon ami.
1: Bonjour.
0: Oui, ça va bien, votre nom?
1: Agbessi Elodie.
0: Agbessi Elodie.
1: Oui.
0: D'accord. Elodie, vous êtes où?
1: À la maison.
0: Ah, vous êtes à la maison, pourquoi? Il n'a rien à faire aujourd'hui?
1: Non.
0: Pourquoi?
1: Je ne sais pas.
0: Vous ne faites rien dans la vie? Pardon?
1: Je suis élève.
0: Agbessi Elodie est élève. D'accord, d'accord. Donc vous voulez des cours?
1: Oui.
0: D'accord, d'accord. Elodie fait quelle classe?
1: Première.
0: Pardon?
1: Première.

0: Bonjour.
1: Bonjour, c'est Monsieur Lassou depuis l'année 43.
0: Ah, d'accord, mon grand ami depuis Rose-Croix.
1: Oui.
0: Hier, vous aviez un point. Et on va continuer. On dit petit à petit, l'oiseau fait son nid. Monsieur Lassisi Oro, quel est le symbole de l'unité de mesure du niveau sonore? Quel est le symbole de l'unité de mesure du niveau sonore? Oui, maintenant le symbole. Le symbole. Non, vous avez vu, c'est tellement que. Monsieur Oroulas ici, je vous donne le point. Vous avez dit décibel. C'est vrai que le symbole, c'est dB, petit d, grand B. C'est tout. Et ça fait décibel. Donc, quand on dit le symbole, c'est dB, petit d et grand B. Bon appétit. Vous me rappelez pour votre deuxième passage. Quel est le symbole de l'unité de mesure du niveau sonore? C'est bien dB. Vous mettez D minuscule et B majuscule. Le niveau sonore se mesure en décibels dont le symbole est dB. Les décibels se mesurent selon une échelle qui va de 0 dB. Le seuil de référence est donc à 120 dB et plus le seuil de la douleur. Par exemple, les amis, une rue à fort trafic correspond à environ 80 décibels. Et à côté, un lave-vaisselle fait environ 45 décibels. 12h31, mes amis sont là, c'est une famille. Ça s'appelle la 11 Ticrosi version originale. Bonjour.
2: Oui, bonjour, monsieur.
0: Comment vous allez, monsieur l'auditeur? Votre nom et prénom?
2: Biaraïssa,
0: Biaraïssa.
2: Oui.
0: Hier, vous n'étiez plus revenu pour le deuxième appel.
2: Oui.
0: Hier, vous n'étiez plus revenu. Vous avez passé juste un appel, vous êtes parti.
2: Oui, non.
0: Oui. Bon, c'est pas grave. Aujourd'hui, c'est un autre jour, n'est-ce pas? Alors, monsieur Issa, conjuguez-moi le verbe frire, comme on dit le fruit du poisson, ok? Conjuguez-moi le verbe frire à l'imparfait du présent. Pardon? Yeah. Ah, vous frisez. Je frisais, vous avez dit, non? Monsieur Issa. Monsieur Issa. Il fallait dire, il fallait me dire que le verbe frire ne se conjugue pas à l'imparfait. Ça n'existe pas. À tout à l'heure.

0: 33 après 12, ça, bonjour.
1: Bonjour.
0: Oui, ça va?
1: Bien.
0: Le nom, le prénom?
1: Agbessi Elodie.
0: Ah, ma chérie Agbessi Elodie.
1: Oui.
0: Alors, pourquoi vous n'avez pas... Je vous avais posé quelques questions tout à l'heure. Vous êtes en première, n'est-ce pas?
1: Oui.
0: D'accord. Et je vous avais posé la question de savoir le pays d'origine de l'écrivain Amadou Hampaté, ben c'est ça, non?
1: Oui.
0: J'avais donné la réponse. Vous avez gardé la réponse?
1: Oui.
0: Il est originaire d'où, Amadou Hampaté, ben?
1: Mali.
0: Très bien, il faut garder ça. Alors, on va passer à autre chose. Dites-moi, qui a écrit le roman Sous l'orage? Pardon, pardon. Qui a écrit le roman Sous l'orage? Vous l'avez déjà lu, non? C'est pas...

0: Prudence, c'est pas... Vous avez lu le roman Sous l'orage, n'est-ce pas? Mais qui a écrit ce roman? Oh là là, non. Si vous dites ça, votre professeur de français ne sera pas d'accord avec vous. Il fallait dire Seydou Badian. Ça peut aller?
1: Oui.
0: À tout à l'heure.
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0: 12h passées de 37 minutes, ça chauffe sur la 96.5, la fréquence meilleure. Nous sommes dans le challenge des auditeurs. Ils se bousculent au standard. Ils veulent discuter avec l'animateur. Ils veulent répondre aux questions posées par l'animateur. Ils veulent cumuler des points pour gagner le vendredi. Les bons envoyés par les sponsors. On dit merci à ses sponsors. 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Auditeur, bonjour.
3: Allô?
0: Oui, comment vous allez?
3: Très bien, à 12h35 minutes.
0: À 12h35 minutes, c'est Sylvain Anoum qui m'appelle.
3: 36, oui. 36.
0: Alors, hier, c'était 12h28 minutes, quelque chose comme ça.
3: Oui, c'est ça.
0: Vous voyez que j'ai la mémoire d'éléphant.
3: Ah oui, vous êtes à une bibliothèque vivante.
0: Non, pas une bibliothèque vivante, j'ai juste la mémoire, c'est tout. Ça va bien. Et à la maison, ça va?
3: Ça va, ça va.
0: Et vous avez dit que vous travaillez quelque part, non?
3: Bon, je suis quelque part là, vers Banikan Rose Croix.
0: Et vous vendez aussi dans votre... Ah, vous êtes à Banikan Rose Croix.
3: Oui.
0: Tout comme Ouroula la Sissi.
3: Oui.
0: Vous le connaissez?
3: Non, non, non, je ne l'ai jamais.
0: Mais écoutez, cherchez à le connaître, vous êtes dans le même quartier.
3: D'accord.
0: Voici votre question.
3: Oui.
0: Monsieur Sylvain Anoum. Quel liquide était utilisé dans la Rome antique pour nettoyer et sinon pour notamment laver les vêtements? Quel liquide, écoutez la question, quel liquide était utilisé dans la Rome antique pour notamment laver les vêtements? J'ai bien dit la Rome antique. Quel était le liquide qui était utilisé dans la Rome antique pour notamment laver les vêtements? Écoutez, si je vous donne la réponse, peut-être que vous allez tomber à la renverse. C'est l'urine. C'est l'urine. Voilà. Retenez votre souffle. À tout à l'heure. Quel liquide était utilisé dans la Rome antique pour notamment laver les vêtements? C'est l'urine. Dans la Rome antique, l'urine était considérée, était une ressource précieuse, riche en ammoniaque, utilisée pour blanchir les toges et laver le linge. L'urine faisait l'objet donc d'un commerce lucratif, donnant naissance à l'expression « l'argent n'a pas d'odeur ».
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0: Et là c'est Alter Ego, avec 2400, Blaze, Dibi Dobou.
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0: Auditeur, bonjour. Qui est de retour?
4: Jimmy Lopez.
0: Jimmy Lopez de retour. Monsieur Jimmy.
4: Oui.
0: Diminuez le volume de votre poste récepteur, sinon je vais vous couper.
4: C'est bon.
0: Lopez Jimmy.
4: Oui.
0: Qui est le personnage principal du roman L'aventure ambiguë de Cheikh Aminu Khan? Je suis sûr que le consultant Atolo aussi n'a pas la réponse, tout comme Tosu CrossFit etc. Vous connaissez au moins le roman L'aventure ambiguë?
4: Non.
0: D'accord, cherchez à lire ce roman. Il est très intéressant. À tout à l'heure.
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0: Hi, bonjour.
3: Hi, bonjour. 12h39.
0: Vous dites quoi?
3: 12h39.
0: Je n'entends pas bien ce que vous dites, cher ami.
3: Vous dites 39, Sylvain, nous.
0: Ah, d'accord, le retour.
3: Oui,
0: de midi 39. À midi 39. Vous avez une montre qui travaille très bien, qui fonctionne très bien. Alors, Sylvain Anoum.
3: Oui.
0: Est-ce qu'on est prêt?
3: On est prêt, on voit.
0: D'accord. Dites-moi.
3: Oui.
0: Qui a été la première personne à inventer un vaccin? Qui a été la première personne à inventer un vaccin?
3: Bon,
0: d'accord, on se voit demain, c'est bon. Un autre ami est là, bonjour.
1: Oui, bonjour.
0: Vous allez bien?
1: Oui, bien sûr.
0: Ben ça va, Sylvain, à nous, mais parti. Rendez-vous demain parce qu'il a fini ses deux appels de la journée. Vous, on vous appelle comment?
1: Maxime Yago.
0: Monsieur Maxime Yago.
1: Oui.
0: Maxime Yago.
1: Oui, mon préfère.
0: Quelle est la valeur de 350 grammes en kilogramme?
1: La valeur de...
0: Quelle est la valeur de 350 grammes en kilogramme, hein, Maxime Yago?
1: Non,
0: je
1: n'ai aucune idée.
0: Il fallait convertir 350 grammes en kilogramme. Hein. Ah, c'est pas grave, à tout à l'heure.

0: 41 minutes après 12h, bonjour.
1: Joyeux.
0: Oui, le nom, le prénom de l'auditeur.
1: Gonfleur Rodrigue.
0: Gonfleur Rodrigue.
1: Oui.
0: D'accord, ça va?
1: Oui.
0: Gonfleur Rodrigue, vous avez reçu votre cadeau?
1: Oui.
0: D'accord, d'accord. Et qu'est-ce qu'on dit?
1: Je salue monsieur.
0: Vous saluez monsieur?
1: Edbert
0: Amikpemi, je lui dis bonjour au passage. Alors,
1: je dis merci.
0: D'accord, il doit être à l'écoute, il est bien content aussi de le savoir.
1: Je dis merci à la radio Fraternité.
0: Vous savez ce qu'on fait, on écrit, hein, dans le cahier, on ne déchire pas les feuilles. Hein.
1: Non.
0: Très bien, Gonfleur Rodrigue.
1: Oui.
0: Dites-moi. Quel est le prix du lavage et repassage au kilo chez SRS EcoPressing? 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
0: 1500 ou 1600?
1: 600.
0: 600.
1: 600.
0: 500.
1: Oui.
0: D'accord, vous avez un point, bravo.

0: Mais voilà, après la pause, nous sommes là pour recevoir nos amis. Bonjour. Ganfler Rodrigue de retour.
1: Oui.
0: D'accord. Ganfler Rodrigue. Vous êtes de retour.
1: Oui.
0: Très bien. Dites-moi, Ganfler Rodrigue, comment s'appelle le président du forum WhatsApp créé par les auditeurs fidèles de l'émission 10-13? Comment s'appelle le président du forum WhatsApp créé par les auditeurs fidèles de l'émission 10-13? Je vous écoute.
1: Aucune idée. À demain.

0: Nous allons partir de ce studio et laisser place à la rédaction. Bonjour.
1: Bonjour, Wassim.
0: Oui. Monsieur Patrick Dossa. Mon ami, vous étiez le tout premier auditeur appelant hier.
1: J'ai trois portables à ma disposition.
0: Pourquoi?
1: J'ai un portable que je suis en train de lancer. Deux autres qui lancent un, c'est ça qui a marché maintenant.
0: Ah, c'est ce que vous avez fait?
1: Bon, c'est ça. Je n'arrive pas à trouver avec un seul portable là.
0: C'est très difficile. D'accord. Monsieur Patrick Dossa, vous êtes au boulot, c'était bon?
1: Oui, oui, oui.
0: D'accord. Voici votre temps. Écoutez ceci, hein. Entre les temps modernes. J'espère que vous m'écoutez.
1: Oui.
0: Entre les temps modernes, l'Antiquité, l'époque contemporaine et le Moyen Âge, laquelle de ces grandes époques de l'histoire est la plus récente? Entre les temps modernes, l'Antiquité, l'époque contemporaine et le Moyen Âge, laquelle de ces grandes époques de l'histoire est la plus récente?
1: Je crois que c'est le temps moderne.
0: Non, il fallait dire l'époque contemporaine. À tout à l'heure.

0: Bonjour. Il y a du bruit là. Et là, c'est Jean Adagouilan et le groupe Jaya. Il est Bobo. Retour à la source. Auditeur, on est bonjour. C'est monsieur Lassissi qui revient. Monsieur Lassissi Ourou. Quelle phrase est généralement associée au personnage américain de l'Oncle Sam? Quelle phrase est généralement associée au personnage américain de l'Oncle Sam? Quelle phrase est généralement... Oui, la phrase. Quelle phrase est généralement associée au personnage américain de l'Oncle Sam?
1: Non, je ne connais pas.
0: D'accord. À demain. Déjà 50 minutes après 0 après-midi, on va prendre le tout de l'équité. Bonjour. Oui, votre nom?
2: Haruna Fadel.
0: Haruna quoi?
2: Haruna Fadel.
0: Haruna Fadel. D'accord. Haruna Fadel, vous appelez de quel quartier?
2: Kanagbe.
0: Ah, vous êtes à Kanagbe. Très bien. Monsieur Haruna, voici votre question. Dites-moi. Comment s'appelle le directeur du CEFIMA?
2: Le directeur du
0: CEFIMA se trouve ici à Fraternité, hein, c'est le centre de formation et d'initiation au métier de l'audiovisuel. Je veux le nom de son directeur. Je vous écoute.
2: Rodrigue Azinoubé.
0: Non, ce n'est pas Rodrigue Azinoubé. Rodrigue Azinoubé chapeaute. Rodrigue Azinoubé est le directeur de la radio. C'est pas grave, on va se retrouver demain. Bon appétit à vous si vous êtes à table. 12h51, c'est la fin de cette émission. On se retrouve demain, on sera mercredi. D'ici là, portez-vous bien.

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0: Mai 2026, bonjour à tous. Au sommaire de cette édition, 5 ans de prison ferme assortie d'une amende de 10 millions de francs CFA pour l'ex-député Soumaïla Sounoboké. La criette vient de rendre son verdict dans ce dossier impliquant l'ex-parlementaire poursuivi pour apologie de crimes contre la sûreté de l'État et incitation à la rébellion par le biais d'une communication électronique. Tous les détails dans ce 13h. Nouvelle configuration dans le paysage politique béninois, la force Kori.Bénin émergent, longtemps considérée comme un parti de l'opposition, annonce son ralliement à la mouvance présidentielle, un ralliement qui suscite des analyses dans le rang des observateurs, celle de l'essayiste politique Mathieu Adjanou à suivre dans ce 13h. Atelier de vulgarisation du guide sur la couverture médiatique des procédures judiciaires pendant 2 jours. Journalistes et acteurs des médias renforcent leur capacité sur les principes liés au respect de la présomption d'innocence et le droit à un procès équitable. Une initiative de Social Watch Bénin et l'ONG Alcré. Voilà pour le sommaire. Bonjour et bienvenue.
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0: De nous choisir pour vous informer. La Cour de répression des infractions économiques et du terrorisme CRIET a rendu son verdict dans le dossier impliquant l'ancien député du parti Les Démocrates, Soumaïla Sounoboké, poursuivi pour apologie de crimes contre la sûreté de l'État et incitation à la rébellion par le biais d'une communication électronique. L'ex-parlementaire a été reconnu coupable et condamné à 5 ans de prison ferme assorti d'une amende de 10 millions de francs CFA. L'affaire trouve son origine dans un message publié dans un groupe WhatsApp au lendemain de la tentative présumée de déstabilisation du pouvoir survenue le 7 décembre 2025 à Cotonou. Le message en question, c'est la fête, avait été interprété par les enquêteurs comme un soutien aux auteurs présumés des faits. Au cours des débats, la défense de l'ancien député a soutenu que cette publication était destinée à un autre groupe de discussion dans lequel étaient évoquées des festivités privées. Une explication qui n'a finalement pas convaincu la juridiction spéciale. Soumaïla Sounoboké dispose désormais d'un délai de 15 jours pour interjecter appel de la décision. Je l'annonçais également en titre, le parti Force Kori pour un Bénin émergent change de statut. Longtemps considéré comme une formation de l'opposition, la FCBE a annoncé samedi dernier son ralliement à la mouvance présidentielle. La décision prise à l'issue du Conseil national du parti entrera officiellement en vigueur le 24 mai 2026, date d'investiture du nouveau président Romuald Ouadahi. Une nouvelle configuration dans le paysage politique béninois qui ne manque pas de susciter des analyses dans le rang de plusieurs observateurs. Parmi eux, Mathieu Adjanou, l'essayiste politique, dit ne pas être surpris par ce basculement du pouvoir du parti donc FCBE, mais trouve que cela manque d'élégance. Quelques soucis techniques, si tout va bien du côté de la technique, je reprends ce lancement très rapidement. Le parti Force Kori.Bénin émergent change de statut, longtemps considéré comme une formation de l'opposition. La FCBE a annoncé samedi dernier son ralliement à la mouvance présidentielle, une nouvelle configuration dans le paysage politique béninois qui ne manque pas donc de susciter des analyses. Nous allons suivre maintenant l'analyse de l'essayiste politique Mathieu Adjanou.
2: Un parti de l'opposition n'est pas un simple parti. Un parti de l'opposition est un parti responsable de son choix politique. Et ce parti est comme un peu la voix de ceux qui n'ont pas de voix. Il n'est jamais aisé normal pour un parti de l'opposition de changer radicalement de position ou de posture. Mais c'est ce à quoi nous assistons depuis quelques jours dans notre pays. Et il faut dire que ce n'est peut-être pas une surprise parce que les Force Kori.Bénin ont toujours été vus comme un parti d'opposition modérée à travers leur posture. Mais c'est une décision du Conseil et on ne peut que respecter, seulement que ça montre quand même les limites aujourd'hui des partis politiques dans notre pays, car la réforme du système partisan vient rehausser l'élégance politique au Bénin. Et ça, il faut prochainement que les partis qui veulent vraiment jouer leur rôle sur la place publique puissent réfléchir par deux ou trois avant de s'engager.
0: L'autre conséquence de ce ralliement de la FCBE à la mouvance est que le parti Les Démocrates figure désormais comme la principale force politique de l'opposition, de quoi donner le champ libre au parti désormais dirigé par Nouri Nouadjadé d'exercer pleinement cette prérogative. Sur la question, voici ce que répond l'essayiste politique Mathieu Adjanou.
2: Écoutez, avant même ce revirement politique, le parti Les Démocrates est resté égal à lui-même. Pendant les 10 ans de la gouvernance du président Talon, ils se sont maintenus comme parti de l'opposition. Ils ont mené le combat. Voilà. Et donc, je ne pense pas que ça change quelque chose. Surtout que pour le parti Les Démocrates, la FCBE, ce n'est pas considéré, je peux me le permettre, non, comme un parti de l'opposition. Bon, voilà, limite, on pourrait parler d'opposition modérée. Et d'ailleurs, vous comprenez pourquoi ils n'ont pas reçu la main tendue du parti FCBE. Donc, le parti Les Démocrates continuera son combat politique, même si ce parti a vraiment fait objet de bouleversements internes. Ce parti a été amputé, littéralement parlant, de ses plus hauts dirigeants. Et dans le cadre des élections présidentielles, des démissions en cascade. Donc, vraiment, ce parti, Les Démocrates, doit reprendre, disons, vie.
0: Pendant ce temps, des professionnels des médias venus de plusieurs villes du Bénin réfléchissent depuis ce lundi aux bonnes pratiques de traitement de l'information judiciaire à Parakou. Il s'agit d'un atelier de vulgarisation du guide sur la couverture médiatique des procédures judiciaires organisées dans le cadre du projet Agir pour le renforcement de la redevabilité sociale dans la gestion des finances et politiques publiques au Bénin, porté par Social Watch Bénin, l'ONG Alcré, avec l'appui financier et technique du programme Redevabilité Phase 3, soutenu par la coopération suisse à travers GFA Consulting Group. Cette initiative vise à mieux outiller des professionnels des médias concernés. Pendant 2 jours, journalistes et acteurs des médias seront renseignés sur les principes liés au respect de la présomption d'innocence, du droit à un procès équitable et des exigences professionnelles dans le traitement des affaires judiciaires. Léopold Kong, chef d'équipe du programme Redevabilité Phase 3, revient sur les objectifs de cette initiative.
3: Le programme Redevabilité dans sa phase 3 couvre la période 2024-2028 a pour ambition de contribuer à la pleine jouissance des droits socio-économiques et politiques des citoyens et des citoyennes béninois dans un environnement où la redevabilité s'exerce de manière effective. Cette ambition repose sur une conviction forte, celle qu'une gouvernance démocratique de qualité ne saurait se construire sans le dialogue équilibré et constructif dans les institutions publiques, les citoyens et les acteurs d'interface que sont les médias et les organes de la société civile. Dans ce contexte, le rôle des médias est tout à fait central. Il contribue non seulement à informer, mais également à éclairer le débat public, à favoriser la compréhension des enjeux et à renforcer le contrôle citoyen de l'action publique. S'agissant plus précisément du secteur de la justice, l'enjeu est encore plus sensible. Les diffusions d'informations relatives aux procédures judiciaires doivent concilier plusieurs impératifs fondamentaux, notamment le droit du public à l'information, le respect des droits des personnes impliquées et la préservation du bon déroulement de la justice.
0: Renforcer la responsabilité des médias dans la couverture des procédures judiciaires, c'est l'un des objectifs de cet atelier de Parakou, selon Rigobert Orougani, président de Social Watch Bénin. Durant les échanges, les participants seront sensibilisés aux exigences éthiques et juridiques liées à la diffusion de l'information judiciaire afin de contribuer à une information plus professionnelle, équilibrée et respectueuse des droits de citoyens. Rigobert Orougani, président de Social Watch Bénin.
4: À travers ce projet, nous poursuivons l'ambition de contribuer à une meilleure information des citoyens, à un dialogue renforcé entre les acteurs publics et la société civile, ainsi qu'à une gouvernance plus responsable et plus inclusive. Dans cette dynamique, Les médias occupent une place particulière. Ils sont au cœur du dispositif de redevabilité en tant qu'acteurs d'information, mais aussi comme relais entre les institutions et les citoyens. Leur rôle est déterminant dans la construction d'une opinion publique éclairée et dans la consolidation de l'état de droit. Toutefois, la couverture des procédures judiciaires demeure un exercice exigeant qui appelle à la fois professionnalisme, rigueur et sens élevé de responsabilité. Elle implique une bonne compréhension des notions juridiques, mais également un respect scrupuleux des principes fondamentaux tels que la présomption d'innocence, le droit à un procès équitable et la protection des droits des parties.
0: L'influenceur Kemi Seba reste en détention provisoire en Afrique du Sud, arrêté à la mi-avril alors qu'il tentait de quitter clandestinement le territoire sud-africain. Le militant panafricaniste attend toujours une décision de justice concernant sa demande de libération sous caution. Initialement attendu plus tôt, l'audience consacrée à l'examen de cette demande avait déjà reporté à ce 11 mai, mais selon les informations issues de cette dernière audience, le tribunal a finalement décidé de repousser le délibéré au 19 mai prochain. Et ce nouveau report prolonge l'incertitude autour de la situation judiciaire de l'activiste, figure connue du panafricanisme et régulièrement au centre des polémiques et des tensions diplomatiques dans plusieurs pays. Toujours en page justice, 2 ans de prison requis contre la journaliste Angela Peja. C'était ce lundi devant la Cour de répression des infractions économiques et du terrorisme CRIET. 20 ans de réclusion criminelle requis contre un jeune homme accusé de meurtre de son grand-père. L'audience s'est déroulée ce lundi 11 mai 2026 au tribunal de première instance de deuxième classe de Parakou. Le prévenu est accusé d'avoir porté un coup de poignard mortel à son grand-père. Selon les informations recueillies sur place, le mis en cause aurait commis une faute ayant poussé son grand-père à le réprimander. Après cette remontrance, la victime serait allée s'asseoir avant d'être poignardée par le jeune homme. Le coup de poignard porté par le prévenu lui aurait été fatal. À la barre, le ministère public a requis une peine de 20 ans de réclusion criminelle à l'encontre du prévenu. Et pendant ce temps, un meunier de 22 ans a été jugé ce même lundi pour viol sur une mineure de 14 ans. Selon les éléments recueillis au cours de l'audience, le père de la victime avait confié sa fille à l'accusé dans l'espoir qu'elle puisse poursuivre ses études. La jeune fille hébergée chez le meunier devrait effectuer divers travaux domestiques. C'est dans ce cadre que l'accusé, malgré son image de bienveillance, aurait profité de sa position pour toucher et agresser sexuellement la mineure. La victime, ne supportant plus ses agissements, a eu le courage d'en parler à sa mère. À l'audience, le ministère public a requis une peine de 15 ans de réclusion criminelle à l'encontre du meunier. Nous marquons une courte pause avant la suite de cette édition. L'Agence béninoise du médicament et des autres produits de santé a décidé de sévir contre les produits cosmétiques dépigmentants jugés dangereux pour la santé. Dans un communiqué en date du 5 mai 2026, l'institution interdit formellement la commercialisation et l'utilisation de plusieurs produits sur toute l'étendue du territoire national. Une décision motivée par des raisons de santé publique. Selon le directeur général de l'ABMED, ces produits contiennent des substances nocives interdites pouvant fragiliser la peau et exposer les utilisateurs à de nombreuses complications. Parmi les risques évoqués figurent des infections cutanées, des troubles pigmentaires ainsi que de graves lésions susceptibles d'évoluer vers des cancers de la peau. Épiderme, derma clair, mauvate sont entre autres produits désormais interdits. À Parakou, cette décision est est tombé comme un coup de marteau sur la tête de certaines commerçantes spécialisées dans la vente des produits cosmétiques. Entre inquiétude et incompréhension, plusieurs d'entre elles disent craindre une baisse importante de leurs revenus. C'est le cas de cette commerçante rencontrée au marché des pots de Parakou qui a requis l'anonymat.
5: On a accueilli la nouvelle là, comme ça, vraiment c'est dur. Parce que aujourd'hui, nous allons perdre les clients. Ceux qui utilisent ces produits-là maintenant, ils ont peur de venir les acheter. Et nous-mêmes, nous travaillons avec la banque. Vraiment, comment payer nos dettes? Si ces produits-là quittent le marché et voilà qu'on a beaucoup de stock, comment faire? C'est là le problème, c'est ce qu'on demande. Comment faire? Comment faire? Et il y a d'autres, ils sont en train de nous faire peur. Apparemment, ils sont en train de dire que, ils sont en train de nous dire que le contrôle a déjà commencé. Cette difficulté-là, c'est difficile, c'est un coup dur pour nous. C'est un coup dur. On ne sait même pas par où commencer. Parce que là, maintenant, depuis quelques jours, la mévente a déjà commencé. Les clients ne viennent plus ou bien d'autres viennent, ils vont dire qu'ils ne veulent plus acheter ça, ils préfèrent rester comme ça ou bien carrément on va attendre. Parce que moi-même, là, maintenant, depuis un mois que les soupçons ont commencé, là, j'ai pas voyagé. J'attends seulement voir c'est quoi la décision du gouvernement. Parce qu'on ne peut pas chaque fois aller nous ravitailler et venir exposer les produits, ils vont dire c'est refusé là. Comment on va faire pour le remboursement?
0: Elle explique avoir déjà investi d'importantes sommes dans l'achat de ces produits aujourd'hui interdits à la vente, tout en reconnaissant la nécessité de protéger la santé des populations. Elle lance un appel au gouvernement afin que l'accompagnement soit envisagé.
5: Les boutiques deviendront vides. Les boutiques deviennent, ça a même déjà commencé. Les boutiques deviennent vides déjà. Dieu va nous aider. Tout, on met tout dans la main de Dieu. Dieu va nous aider. Dieu va nous aider. La bouche que Dieu a fendue, ça va toujours manger. Vraiment, on supplie le gouvernement qui nous donne quelques délais pour qu'on puisse un peu libérer ces produits-là. Nous demandons pardon au gouvernement de revoir ça. De revoir ça pour nous donner un petit délai encore pour qu'on puisse libérer un peu nos produits. Là, ça va beaucoup nous arranger, nous tous. Et on saura quoi changer, quoi vendre, quoi laisser.
0: Précisons que l'ABMED invite les populations au strict respect de cette décision et appelle toute personne constatant la commercialisation de ces produits ou de leurs dérivés à les signaler immédiatement via le numéro 01 51 20 98 15 ou sur le site internet de l'ABMED à travers le menu « Signaler un produit ». On parle religion à présent. Hajj 2026, les pèlerins du Septentrion ont quitté ce dimanche aux environs de 20h la mosquée d'Abdou Imourou située au quartier Pébié de Parakou en direction de Cotonou. Ils y vont pour poursuivre les formalités administratives et logistiques en vue de leur voyage en Terre Sainte. Il s'agit des candidats au pèlerinage concernés par le deuxième vol, après le départ part du premier groupe effectué plus tôt dans la journée de ce dimanche 10 mai 2026. Arrivés à bon port à Cotonou, ces pèlerins prendront le départ le 12 mai pour Médine, première étape de leur pèlerinage. El Hadj Idrissou Ousmane Traoré, imam de la mosquée centrale Dar es Salaam.
6: Nous sommes là pour prendre le départ, puisque le pesé c'est pour 5h du matin. On a jugé quitter ici pour qu'on puisse être là-bas à l'heure pour le pesé qui sera à 5h du matin. Après le pesé, donc ils vont commencer l'appel et après à 4h45 du 12 le haut petit matin, nous allons vol va décoller de l'aéroport de Cotonou. Cette année nous avons 7 vols et parmi les 7 vols, le groupe Ramadarou a 717 pèlerins. Donc ils ont le premier vol au total qui compte 342 pèlerins, le deuxième vol 342 pèlerins et dans le troisième vol, parmi les 342, on a encore 34 dedans. Donc pour dire que le Bénin a 7 vols, Inch'Allah, en ce qui concerne le vol charter qui va prendre les pèlerins de Cotonou à Médine. Et maintenant les autres, puisque le Bénin n'a que 2300 quotas, maintenant le reste là c'est la diaspora. Ceux de la diaspora qui sont au nombre de 30 et quelques qui vont compléter pour que ça fasse les 2300 pèlerins.
0: Place aux nouvelles sportives. Onesoglo, bonjour.
7: Bonjour Daryl, bonjour à tous.
0: Porte Nouveau, le stade Charles de Gaulle entre en rénovation.
7: Bien sûr, les travaux de rénovation et de modernisation du stade Charles de Gaulle de Porte Nouveau sont désormais lancés. Les premières interventions techniques sont visibles sur le site, marquant le début concret du chantier. Il faut le rappeler, ce projet s'inscrit dans la politique du gouvernement béninois visant à moderniser les infrastructures sportives nationales.
0: Xabi Alonso est annoncé à Chelsea.
7: Effectivement, son club, depuis son départ du Real Madrid en janvier dernier, Xabi Alonso pourrait rebondir en Angleterre. L'entraîneur espagnol est tout en haut de la liste de Chelsea. D'après The Athletic, les Blues tenteraient d'attirer l'ancien milieu de terrain pour succéder à Liam Rosenior, limogé il y a un peu plus de deux semaines. Et le nom de Xabi Alonso est aussi évoqué du côté de Liverpool. Mais toujours d'après la même source, la direction des Reds aurait pour le moment l'intention de poursuivre avec Arne Slot. Et de son côté, Chelsea a aussi coché les noms d'Andoni Iraola de Bournemouth ou encore Marco Silva de Fulham. Affaire à suivre.
0: Merci René Soglo pour ces informations sportives. Place au journal Afrique. Grâce Kodo, bonjour.
8: Bonjour Daryl.
0: On commence par le Mali. Les djihadistes font de grands dégâts dans la capitale malienne.
8: Les djihadistes du Jinim ont incendié une dizaine de cars et saboté des infrastructures électriques au Mali, aggravant les coupures d'électricité à Bamako. Les attaques ont visé l'Asso Ségou Bamako ainsi que des installations liées au barrage de Manantali. Pendant ce temps, l'armée malienne poursuit ses opérations militaires dans plusieurs régions du pays.
0: En République démocratique du Congo, les rebelles congolais se retirent de positions stratégiques sous la pression des États-Unis.
8: Après des mois de combats dans l'est de la RDC, les rebelles de l'AFC M23 ont quitté plusieurs positions stratégiques du sud Kivu. Kinshasa attribue ce retrait à la pression militaire de l'armée congolaise et aux pressions diplomatiques des États-Unis. Les rebelles se sont repliés vers l'Ouvungi au nord d'Uvira.
0: On va finir par l'Afrique du Sud. Le président Ramaphosa n'entend pas démissionner.
8: Oui, en effet, le président sud-africain Cyril Ramaphosa refuse de quitter le pouvoir malgré l'ouverture d'une procédure de destitution liée au scandale du vol de centaines de milliers de dollars cachés dans un canapé de son ranch. Le chef de l'État annonce qu'il contestera en justice le rapport parlementaire l'accusant de fautes graves. Une commission multipartite doit désormais enquêter avant tout éventuel vote de destitution au Parlement sud-africain.
0: Merci, Grace Kodo, pour ces informations. Hors de nos frontières, mesdames et messieurs, ce journal se poursuit cette fois-ci avec la revue de presse nationale.
7: Bonjour à tous et bienvenue dans cette revue de presse nationale. Ouvrant par la page politique nationale avec cette interrogation qui traverse aujourd'hui une grande partie de l'opinion publique béninoise. À un peu plus d'une semaine de la fin du mandat du président Patrice Talon, les attentes autour d'un dernier geste d'apaisement politique demeurent fortes. Selon plusieurs analyses, relayées notamment par la Nation, Matin Libre et Bénin Intelligent, le chef de l'État sortant laisse derrière lui un important héritage en matière de réformes structurelles, d'infrastructures routières, de modernisation administrative et d'assainissement de la gouvernance publique. Beaucoup saluent ainsi un Bénin davantage engagé sur les rails du développement. Mais parallèlement, une autre attente revient avec insistance dans le débat public, celle d'une décrispation du climat sociopolitique. Au fil des jours, l'espoir de voir les détenus qualifiés de politiques bénéficier de mesures de clémence ainsi que le retour des exilés semble progressivement s'éloigner. Dès lors, les regards se tournent désormais vers le président élu Romuald Wadayi, en qui plusieurs acteurs politiques et sociaux placent l'espoir d'un nouveau départ marqué par l'apaisement et la réconciliation nationale. Dans cette dynamique, plusieurs voix influentes ont exprimé leur attente d'un geste fort en faveur du vivre ensemble. L'ancien président Nicéphore Soglo, les centrales et confédérations syndicales, mais également certaines formations politiques politiques de l'opposition comme le GSR et le NFN, et qui ont à divers niveaux plaidé pour un climat politique plus serein, une adhésion populaire qui traduit pour beaucoup d'observateurs une volonté de tourner définitivement la page des tensions politiques de ces dernières années. Pendant ce temps, cap sur la cité balnéaire d'Agoué, dans la commune de Grand Popo, où les députés de la 10e législature prennent part depuis ce mardi à un séminaire d'immersion de 3 jours, une initiative portée par le président de l'Assemblée nationale, Joseph Diogbenou, afin de renforcer les capacités des parlementaires, notamment les nouveaux élus. À travers cette rencontre institutionnelle, il s'agit de permettre aux députés de mieux maîtriser les mécanismes parlementaires, les procédures législatives ainsi que les exigences liées au contrôle de l'action gouvernementale. Comme le souligne Fraternité FM et La Nation, ce séminaire vise surtout à poser les bases d'une législature plus productive, rigoureuse et conforme aux attentes des populations. Ainsi, durant 3 jours, plusieurs communications seront consacrées aux missions constitutionnelles de l'Assemblée nationale, au vote des lois, au fonctionnement des commissions parlementaires et au rapport entre les institutions de la République. Une démarche qui rappelle que la fonction de député ne repose pas uniquement sur la légitimité des urnes, mais exige également compétences, méthodes et maîtrise des outils parlementaires. Ouvrons à présent la page judiciaire dans cette revue de presse nationale. D'après les informations relayées par Fraternité FMBJ, le dossier de l'activiste panafricaniste Kemi Seba connaît un nouveau rebondissement judiciaire en Afrique du Sud. Le délibéré concernant sa demande de mise en liberté sous caution a une nouvelle fois été renvoyé, cette fois au 19 mai 2026. Arrêté à mi-avril, alors qu'il tentait, selon les autorités sud-africaines, de quitter clandestinement le territoire, Kemi Seba demeure donc en détention provisoire dans un climat d'incertitude judiciaire qui continue d'alimenter de nombreuses réactions sur les réseaux sociaux et dans les milieux panafricanistes. Terminons cette revue de presse par une autre sportive porteuse d'espoir et de fierté nationale. Les Amazones U20 du Bénin ont été accueillies en véritable héroïne après leur qualification historique pour la Coupe du Monde féminine U20 Pologne 2026. Une performance saluée par le monde sportif béninois après leur victoire décisive face à la Côte d'Ivoire au stade de Kégué au Togo. Selon La Nation et Fraternité FM, les joueuses ont été honorées dimanche lors d'un dîner organisé au domicile du président de la Fédération béninoise de football, Mathurin de Chacu Salomé. Plusieurs personnalités du football africain y ont pris part, notamment Yacine Idriss Diallo et le colonel Guy Akpovo. À cette occasion, une enveloppe financière a été offerte aux Amazones U20 afin de saluer leur exploit et encourager leur préparation pour le mondial. Le sélectionneur Abdoulaye Ouzerou a d'ailleurs assuré que l'encadrement technique attend aborder cette compétition mondiale avec ambition, rigueur et sérieux. Voilà l'essentiel de l'actualité développée dans cette revue de presse nationale. Merci de votre aimable attention.
0: Et c'est également la fin de cette édition, mais avant de vous quitter, le rappel des titres. 5 ans de prison ferme assortie d'une amende de 10 millions de francs CFA pour l'ex-député Soumaïla Sounou Bouké. La criette vient de rendre son verdict dans ce dossier impliquant l'ex-parlementaire poursuivi pour apologie de crime contre la sûreté de l'État et incitation à la rébellion par le biais d'une communication électronique. Vous avez eu tous les détails. Nouvelle configuration dans le paysage politique béninois. La Foscori Point Bénin émergent, longtemps considéré comme un parti de l'opposition, annonce son ralliement à la mouvance présidentielle. Un ralliement qui suscite des analyses. Vous avez suivi celle de l'essayiste politique Mathieu Adjanou dans ce 13h. Et puis, atelier de vulgarisation du guide sur la couverture médiatique des procédures judiciaires. Pendant 2 jours, journalistes et acteurs des médias renforcent leurs capacités sur les principes liés au respect de la présomption d'innocence et le droit à un procès équitable. C'est une initiative de Social Watch Bénin et l'ONG Alcré. Mesdames et messieurs, merci de nous avoir suivis. Merci infiniment de votre fidélité.
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Avis de recrutement. 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Dans le cadre du développement de ses activités et du renforcement de son réseau de distribution sur toute l'étendue du territoire béninois, Salam Alliance Bénin Assurance, compagnie d'assurance non-vie agréée au Bénin, recrute des agents généraux, personnes physiques ou morales, dans plusieurs départements. 1. Mission principale. L'agent général est un mandataire exclusif de la compagnie d'assurance. À ce titre, il a pour mission de représenter la compagnie dans sa circonscription, prospecter, développer et gérer un portefeuille client particulier, professionnel, entreprise, commercialiser les 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Le candidat doit être titulaire au minimum d'un bac plus 2 en assurance, commerce, gestion ou équivalent, justifié d'une expérience commerciale avérée. L'expérience en assurance est un atout majeur. 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

Avis de recrutement. La société béninoise d'énergie électrique SBEE recherche à l'externe, pour le compte de la direction des ressources humaines, les profils ci-après. 1. Infirmier. 3 postes pour les directions régionales, Bogou, Zou et Littoral. Mission et responsabilité principale. Sous la responsabilité du chef service santé au travail, l'infirmier est chargé de contribuer à la réduction et au contrôle des risques professionnels, accidents de travail, maladies professionnelles, nuisances, etc. au sein de l'entreprise. En collaboration avec les autres acteurs, il analyse, évalue et préconise des solutions adaptées pour réduire et contrôler ces risques. Il aura pour mission contribuer à la mise en œuvre de la politique santé au travail, sensibiliser les travailleurs et l'employeur sur la santé au travail. Conditions à remplir: avoir un diplôme d'infirmier d'État ou un diplôme de licence professionnelle en soins infirmiers et obstétricaux. Avoir au minimum une expérience professionnelle d'un an dans le domaine de la santé. Une expérience en santé sécurité au travail serait un atout. Posséder une bonne culture d'assistance. Avoir une bonne connaissance des techniques et outils de gestion en santé au travail. Avoir une bonne maîtrise des outils informatiques, suite office. Être en mesure d'interpréter les prescriptions des médecins pour déterminer les risques et surveillances particulières à mener. Être en mesure de gérer les urgences. Être en mesure d'appliquer les premiers gestes en secourisme. Être en mesure d'appliquer les normes et les dispositions réglementaires relatives à son domaine d'intervention. 2. Assistant social, un poste. Mission et responsabilité principale. Sous la responsabilité du chef de service affaires sociales, l'assistant social contribue activement à l'amélioration des conditions de travail, au bien-être des employés et au bon fonctionnement des politiques sociales de l'entreprise. En collaboration avec les autres acteurs, il fournit l'assistance nécessaire aux employés et aux autres membres de leur famille à travers un soutien moral et psychologique. Il aura pour mission contribuer à la politique sociale, à la prévention et à l'amélioration des conditions de vie au travail, accompagner individuellement les employés et leurs familles. Conditions à remplir: avoir un diplôme d'État d'assistance sociale ou un diplôme de technicien supérieur de l'action sociale. Avoir au minimum une expérience professionnelle de 2 ans dans le domaine de la santé. Une expérience en entreprise serait un atout. Avoir une bonne culture d'assistance. Avoir une bonne connaissance des techniques et outils de gestion en santé au travail. Avoir une bonne maîtrise des outils informatiques. Être en mesure de gérer les usances. Être en mesure d'appliquer les premiers gestes en secourisme. Pièce à fournir: une lettre de motivation adressée à la directrice des ressources humaines de la SBEE en précisant un objet, candidature au poste 2, préciser le poste et la région d'exercice souhaitée pour le cas des infirmiers. Un curriculum vitae détaillé, signé et daté, comportant les adresses de 3 personnes de référence. Les preuves de l'expérience professionnelle citée dans le CV. Attestation, certificat, note de service ou tout autre document administratif dûment signé. La copie légalisée du diplôme, homologuée et ou co-signée par l'État béninois ou délivrée par une université publique nationale. Les pièces en PDF constituant le dossier de candidature devront respecter le format ci-après. Exemple: le fichier relatif à la lettre de motivation devra être nommé ainsi qu'il suit. LM en grand caractère, nom, prénom, DRH en grand caractère. Le poids maximal de chaque fichier constituant votre dossier de candidature ne devra pas excéder 1 mot. Tous les dossiers ne respectant pas le format exigé ne seront pas pris en compte. Cette opportunité vous intéresse? Merci d'envoyer votre dossier de candidature via la plateforme hashtag
recrutement.sbe.bj au plus tard le dimanche 17 mai 2026 à 17h30. Les candidatures féminines sont vivement souhaitées. Seuls les dossiers de candidature déposés via la plateforme seront considérés comme valables. La SBEE se réserve le droit de ne donner aucune suite au présent avis. Nos valeurs, orientation client, engagement, leadership participatif, respect, relations de confiance, intégrité. La SBEE promeut l'approche genre et l'inclusion sociale en matière d'emploi. Le masculin est utilisé dans le but d'alléger le test seulement.

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1: Très heureux de vous retrouver cet après-midi. C'est l'heure du bulletin de l'information et dont voici les titres. Le parti Kori Force Kori point Bénin émergent change de statut, longtemps considéré comme une formation de l'opposition. La FCBE a annoncé ce samedi son ralliement à la mouvance présidentielle. Une nouvelle configuration dans le paysage politique béninois qui ne manque pas de susciter des analyses dans le rang des observateurs. Le point est à suivre. Et pendant ce temps, justice. 20 ans de réclusion criminelle requis contre un jeune homme accusé de meurtre de son grand-père. L'audience s'est déroulée ce lundi 11 mai 2026 au tribunal de première instance de deuxième classe de Parakou. On en parle dans ce bulletin à suivre en pied d'édition. La revue de presse nationale, ce sera avec René Soglo. Voilà donc le sommaire. Merci de vous installer confortablement pour suivre le développement de ces principaux titres juste derrière la transition.
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1: Chapitre politique pour offrir ce bulletin. Le parti Force Kori point Bénin émergent change de statut, longtemps considéré comme une formation de l'opposition. La FCBE a annoncé ce samedi son ralliement à la mouvance présidentielle. La décision prise à l'issue du Conseil national du parti entrera officiellement en vigueur le 24 mai 2026, date d'investiture du nouveau président Romuald Ouadani. Une nouvelle configuration dans le paysage politique béninois qui ne manque pas de susciter des analyses dans le rang de plusieurs observateurs. Parmi eux, Mathieu Adjanou, l'essayiste politique, dit ne pas être surpris par ce basculement du parti Force Kori point Bénin émergent, mais trouve que cela manque d'élégance.
2: Un parti de l'opposition n'est pas un simple parti. Un parti de l'opposition est un parti responsable de son choix politique. Et ce parti est comme un peu la voix de ceux qui n'ont pas de voix. Il n'est jamais aisé normal pour un parti de l'opposition de changer radicalement de position ou de posture. Mais c'est ce à quoi nous assistons depuis quelques jours dans notre pays. Et il faut dire que ce n'est peut-être pas une surprise parce que les Force Kori point Bénin émergent ont toujours été vues comme un parti d'opposition modérée à travers leur posture. Mais c'est une décision du Conseil et on ne peut que respecter, seulement que ça montre quand même les limites aujourd'hui des partis politiques dans notre pays, car la réforme du système partisan vient rehausser l'élégance politique au Bénin. Et ça, il faut prochainement que les partis qui veulent vraiment jouer leur rôle sur la place publique puissent réfléchir par deux ou trois avant de s'engager.
1: On parle justice dans ce bulletin. 20 ans de réclusion criminelle requis contre un jeune homme accusé de meurtre de son grand-père. L'audience s'est déroulée ce lundi 11 mai 2026 au tribunal de première instance de deuxième classe de Parakou. Le prévenu est accusé d'avoir porté un coup de poignard mortel à son grand-père. Selon les informations recueillies sur place, le mis en cause aurait commis une faute ayant poussé à son grand-père à le réprimander. Après cette remontrance, la victime serait allé s'asseoir avant d'être poignardé par le jeune homme. Le coup de poignard porté par le prévenu lui aurait été fatal. À la barre, le ministère public a requis une peine de 20 ans de réclusion criminelle à l'encontre du prévenu. C'est sur cette information que nous mettons un terme à ce bulletin de cet après-midi. Devant ce micro pour la présentation, je suis Akila Stako. J'ai bénéficié de la collaboration technique de Castero Agblaka de Sefiwa. Merci de nous avoir suivis. À présent, la revue de presse nationale, c'est avec René Soglo.
3: Bonjour à tous et bienvenue dans cette revue de presse nationale. Ouvrons par la page politique nationale avec cette interrogation qui traverse aujourd'hui une grande partie de l'opinion publique béninoise. À un peu plus d'une semaine de la fin du mandat du président Patrice Talon, les attentes autour d'un dernier geste d'apaisement politique demeurent fortes. Selon plusieurs analyses, relayées notamment par La Nation, Matin Libre et Bénin Intelligent, le chef de l'État sortant laisse derrière lui un important héritage en matière de réformes structurelles, d'infrastructures routières, de modernisation administrative et d'assainissement de la gouvernance publique. Beaucoup saluent ainsi un Bénin davantage engagé sur les rails du développement, mais parallèlement, une autre attente revient avec insistance dans le débat public, celle d'une décrispation du climat sociopolitique. Au fil des jours, l'espoir de voir les détenus qualifiés de politiques bénéficier de mesures de clémence ainsi que le retour des exilés semble progressivement s'éloigner. Dès lors, Les regards se tournent désormais vers le président élu Romuald Wadayi, en qui plusieurs acteurs politiques et sociaux placent l'espoir d'un nouveau départ marqué par l'apaisement et la réconciliation nationale. Dans cette dynamique, plusieurs voix influentes ont exprimé leur attente d'un geste fort en faveur du vivre ensemble. L'ancien président Nicéphore Soglo, les centrales et confédérations syndicales, mais également certaines formations politiques de l'opposition comme le GSR et le NFN, et qui ont à divers niveaux plaidé pour un climat politique plus serein, une adhésion populaire qui traduit pour beaucoup d'observateurs une volonté de tourner définitivement la page des tensions politiques de ces dernières années. Pendant ce temps, cap sur la cité balnéaire d'Agoué, dans la commune de Grand Popo, où les députés de la 10e législature prennent part depuis ce mardi à un séminaire d'immersion de 3 jours, une initiative portée par le président de l'Assemblée nationale, Joseph Diogbenou, afin de renforcer les capacités des parlementaires, notamment les nouveaux élus. À travers cette rencontre institutionnelle, il s'agit de permettre aux députés de mieux maîtriser les mécanismes parlementaires, les procédures législatives ainsi que les exigences liées au contrôle de l'action gouvernementale. Comme le souligne Fraternité FM et La Nation, ce séminaire vise surtout à poser les bases d'une législature plus productive, rigoureuse et conforme aux attentes des populations. Ainsi, durant 3 jours, plusieurs communications seront consacrées aux missions constitutionnelles de l'Assemblée nationale, au vote des lois, au fonctionnement des commissions parlementaires et au rapport entre les institutions de la République. Une démarche qui rappelle que la fonction de député ne repose pas uniquement sur la légitimité des urnes, mais exige également compétences, méthodes et maîtrise des outils parlementaires. Ouvrons à présent la page judiciaire dans cette revue de presse nationale. D'après les informations relayées par Fraternité FMBJ, le dossier de l'activiste panafricaniste Kemi Seba connaît un nouveau rebondissement judiciaire en Afrique du Sud. Le délibéré concernant sa demande de mise en liberté sous caution a une nouvelle fois été renvoyé, cette fois au 19 mai 2026. Arrêté à mi-avril, alors qu'il tentait, selon les autorités sud-africaines, de quitter clandestinement le territoire, Kemi Seba demeure donc en détention provisoire dans un climat d'incertitude judiciaire qui continue d'alimenter de nombreuses réactions sur les réseaux sociaux et dans les milieux panafricanistes. Terminons cette revue de presse par une autre sportive porteuse d'espoir et de fierté nationale. Les Amazones U20 du Bénin ont été accueillies en véritable héroïne après leur qualification historique pour la Coupe du Monde féminine U20 Pologne 2026. Une performance saluée par le monde sportif béninois après leur victoire décisive face à la Côte d'Ivoire au stade de Kégué au Togo. Selon La Nation et Fraternité FM, les joueuses ont été honorées dimanche lors d'un dîner organisé au domicile du président de la Fédération béninoise de football, Mathurin de Chacus à Lomé. Plusieurs personnalités du football africain y ont pris part, notamment Yacine Idriss Diallo et le colonel Guy Akpovo. À cette occasion, une enveloppe financière a été offerte aux Amazones U20 afin de saluer leur exploit et encourager leur préparation pour le mondial. Le sélectionneur Abdoulaye Ouzerou a d'ailleurs assuré que l'encadrement technique attend aborder cette compétition mondiale avec ambition, rigueur et sérieux. Voilà l'essentiel de l'actualité développée dans cette revue de presse nationale. Merci de votre aimable attention.
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0: 16h partout au Bénin, mesdames, messieurs, bonsoir. Bienvenue dans le Flash Info que nous démarrons par le Mali. Les djihadistes du Jinim ont incendié une dizaine de cars et saboté des infrastructures électriques au Mali, aggravant les coupures d'électricité à Bamako. Les attaques ont visé l'Assa Ségou Bamako ainsi que des installations liées au barrage de Manantali. Pendant ce temps, l'armée malienne poursuit ses opérations militaires dans plusieurs régions du pays. Pendant ce temps, en RDC, après des mois de combats dans l'est de la République démocratique du Congo, les rebelles de la FCF-23 ont quitté plusieurs positions stratégiques du sud Kivu. Kinshasa attribue ce retrait à la pression militaire de l'armée congolaise et aux pressions diplomatiques des États-Unis. Les rebelles se sont repliés vers Luvungi, au nord d'Uvira. Et puis en Afrique du Sud, le président sud-africain Cyril Ramaphosa refuse de quitter le pouvoir malgré l'ouverture d'une procédure de destitution liée au scandale du vol de certains de milliers de dollars cachés dans un canapé dans son ranch. Le chef de l'État annonce qu'il contestera en justice le rapport parlementaire l'accusant de fautes graves. Une commission multipartite doit désormais enquêter avant tout éventuel vote de destitution au Parlement sud-africain. Hors de nos frontières en Syrie, l'Union européenne se résout à tourner une nouvelle page de ses relations avec la Syrie. Après la levée des sanctions en 2025, ce lundi 11 mai, Bruxelles a rétabli l'accord de coopération avec Damas. Il avait été suspendu pendant la dernière décennie de pouvoir de Bachar el-Assad afin de sanctionner les violations des droits de l'homme sous son règne. Les Européens envoient un signal aux nouvelles autorités dominées par le groupe islamiste radical qui a cependant multiplié les réformes ces derniers mois pour satisfaire les Occidentaux. Depuis leur installation au pouvoir, les autorités de transition syrienne ont adopté plusieurs mesures, notamment économiques, pour faciliter le rapprochement avec l'Union européenne, premier partenaire commercial de la Syrie avant 2011. Ces réformes économiques ont été doublées de gages pour une transition politique inclusive, une stabilisation sécuritaire et un processus de justice transitionnelle. Et puis en Asie, le conflit qui oppose le Pakistan et l'Afghanistan a provoqué la mort de moins 372 civils afghans de janvier à fin mars 2026 selon un rapport de l'ONU publié le mardi 12 mai. Plus de la moitié des décès sont attribués aux frappes des forces militaires pakistanaises ayant touché l'hôpital Omid pour le traitement des personnes toxicomanes à Kaboul le 16 mars, a souligné la mission de l'Organisation des Nations Unies ONU en abrégé en Afghanistan, UNAMA. Dans le rapport de l'UNAMA, le ministère des Affaires étrangères pakistanais affirme que 130 civils et membres des forces de sécurité sont morts au Pakistan depuis janvier. Lundi 11 mai, il a convoqué le chargé d'affaires afghan en estimant qu'une attaque suicide ayant tué 15 policiers avait été, je cite, planifiée par des terroristes résidant en Afghanistan. Fin de citation. Les affrontements sporadiques se sont transformés en guerre ouverte fin février, le Pakistan menant des bombardements aériens, y compris sur Kaboul. Mesdames, Messieurs, c'est sur cette dernière information au plan international que nous mettons un terme à ce Flash Info que j'ai le plaisir de vous présenter. Collaboration technique, Castero Agblaka du Sefima. Et devant ce micro pour la présentation, je suis Anissé Dimadia. Merci à tous de l'avoir suivi.
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Je suis là. Bonsoir à chacun, bonsoir à toutes et à tous. Bienvenue. C'est le deuxième numéro de votre émission pour le compte de cette semaine. C'est Vibes Attitude, c'est votre vespérale sur la 96.5. J'espère que vous allez bien. J'espère que votre semaine se déroule super, mais super bien jusque là. De toutes les façons, ne vous en faites surtout pas. Nous ne sommes qu'au deuxième jour de la semaine. Il y a encore 5 autres jours à parcourir. Donc, si aujourd'hui ça va pas, demain ça ira forcément, ou après-demain. Ah oui, hein, il faut rester juste positif. Ça va aller, tout ira bien. Allez, le Nigeria nous accueille comme tous les mardis sur cette tranche d'antenne. Bah oui, c'est ça. C'est chaque jour son registre. Hier, on était Made in Benin tout au long de ces 1h25 de radio. Vous le savez, entre 17h et 18h25. Je me fais le plaisir de prendre soin de vous tenir en haleine, tout en musique, avec une programmation, avec ce qui fait l'actualité chez vos amis, les artistes. Allez, tout de suite, voici la toute première qui va nous installer. Elle date de quand déjà? Elle date de plus de 10 ans déjà. Plus de 10 ans aujourd'hui, cette superbe belle chanson. Allez, voici, romantique, Corée des Bello et Tiwa Savage.

Romantique, c'est le titre de cette superbe belle chanson. C'était Corrida Bello en collabo avec Tiwa Savage. Voici juste derrière.

Et voici une autre chanson qui, elle également, n'a pas perdu du tout son aura. C'est cette superbe chanson de Flavor qui, au fil des années, en tout cas, restait toujours la même chanson qu'on connaît, assez dansante, qui amène tout le monde à bouger. Et bah oui, si vous avez envie de bouger, ne vous en privez surtout pas. Bougez. Voici Sexy Osei en feat avec les P-Square.

40 minutes de programmation purement nigériane, comme tous les mardis sur cette tranche d'antenne. Et juste derrière Korede Bello, on a retrouvé Tiwa Savage dans All Over. Et après cette chanson, vous aurez mon

C'est ici que ça se passe. Entre 17h et 18h 25 minutes toutes les semaines, du lundi au vendredi, c'est Vibes Attitude. Voici toujours Davido, cette fois-ci avec Ola Kira dans la reprise de Maserati.

Je disais qu'on allait caler sur Wizkid, mais finalement, je pense qu'on est en train de caler sur Davido. Voici Blow My Mind, en collabo avec Chris Brown. C'est du Davido.

J'ai pris un réel plaisir en votre compagnie. Depuis 17h, on était ensemble. On a fait notre petite balade musicale du côté du Nigeria, comme on va dire tous les mardis hein, sur cette émission. C'est le registre du jour, n'est-ce pas? Il est 23 minutes après 18h. Encore deux petites minutes pour refermer véritablement la tranche. Je vous laisse en compagnie de la bonne Zik. Ne zappez surtout pas. Il y a les informations en langue fond tout à l'heure. Et à partir de 19h, la deuxième grande édition du journal parlé avec le service de la rédaction en langue française. Noum, tiens ici fou.

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0: Il est 19h.
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0: Madame, Monsieur, bonsoir. Merci de prendre ce rendez-vous de l'information. 30 minutes pour faire le tour d'horizon de l'actualité d'ici et d'ailleurs. Une édition que nous vous proposons en co-présentation. Je suis avec Jacques Dewey. Bonsoir.
1: Bonsoir, Raoul Steve Ogunuko.
0: Les titres de ce journal, c'est avec vous.
1: Fin ce mardi de l'atelier de formation des acteurs des médias sur la couverture des procédures judiciaires au Bénin. Un atelier de 2 jours qui s'est déroulé à Parakou et qui a permis d'outiller les participants sur cette question. L'initiative est portée par le consortium Social Watch Bénin, ONG Alcré. Détail à suivre dans un instant. En page politique, la mouvance présidentielle s'élargit au Bénin au lendemain des échéances électorales. Le parti Force Courue pour un Bénin émergent, FCBE, longtemps membre de l'opposition, se rallie au bloc de la mouvance. Un changement de cap qui suscite commentaires et analyses. Mathieu Adianou, analyste politique, explique les probables raisons de ce ralliement. Vous le suivrez dans ce 19h. Et puis, décession des apprenants des salle de classe à quelques semaines des examens de fin d'année. Les autorités éducatives s'en préoccupent et rappellent à l'ordre à travers un communiqué rendu public au collège d'enseignement général de Titirou. Les responsables veillent au respect de cette mesure. On en parle également.
0: Également au menu de ce journal, les nouvelles sportives, l'actualité africaine, la revue de presse nationale et le dossier santé de la rédaction. Voilà pour le sommaire. Bienvenue à chacun et à tous. Ils en savent désormais beaucoup plus sur les techniques de couverture médiatique d'une procédure judiciaire. Des professionnels des médias venus de nombreuses villes du Bénin ont été outillés cette semaine sur la question.
1: Oui, Raoul Steve Gounoukan, ceci à travers un atelier de 2 jours, les lundi 11 et mardi 12 mai 2026 à Parakou. L'initiative portée par le consortium Social Watch Bénin, ONG Alcré, est financée par la coopération suisse à travers la phase 3 du programme Redevabilité, s'inscrit dans le cadre de la mise en œuvre du projet Agir pour le renforcement de la redevabilité sociale dans la gestion des finances et politiques publiques au Bénin. À travers des communications et un exercice pratique, les participants ont vu leur capacité renforcée sur comment couvrir une audience de procédure judiciaire. À l'arrivée, les organisateurs se disent très satisfaits du déroulement de la formation. Gervais Loco, chargé de suivi, évaluation, redevabilité et apprentissage du projet AGI, il est suivi de Obiège Ayena, chargé de la planification et du suivi, évaluation au ministère de la Justice.
2: On a appelé ça vulgarisation, mais ça a été vraiment une session de formation sur les procédures judiciaires. Nous-mêmes, on a beaucoup appris et on a senti chez vous de l'enthousiasme sur cette question majeure. Les journalistes, ce sont des acteurs de redevabilité. On les classe souvent comme des acteurs de l'interface parce que vous êtes à la fois des demandeurs de comptes au nom de la société, mais aussi des porteurs de responsabilités. Donc vous êtes vraiment des acteurs éminents de la redevabilité sociale et c'est pour cette question que nous avons choisi dans notre projet de vous former sur cette question importante qui est donc la couverture des procédures judiciaires. On a pris un engagement en votre nom, c'est que dans notre pays, nous aurons de plus en plus des publications de qualité sur la couverture des procédures judiciaires. On a l'assurance et avec la qualité de la formation que nous avons eue que nous ne serons pas déçus.
3: Un atelier très enrichissant. Nous espérons que les objectifs escomptés à l'issue de cet atelier seront atteints.
1: La formation a été dispensée par le journaliste et consultant média et communication Georges Hamelon. Il a salué l'état d'esprit des participants, ces professionnels des médias qui, eux, se montrent reconnaissants et promettent mettre en application les notions apprises. Yedia Alotiemen et Aubin Tony, porte-parole des participants.
4: Nous disons merci à Social Watch pour la formation qui a été organisée. C'était très simple, agréable, concis. Nous avons compris tout ce qui a été libellé et nous promettons que dans les jours à venir, le but pour lequel la formation a été organisée sera pleinement atteint.
5: Au nom de tous les confrères ici présents, je voudrais finalement remercier le consortium Social Watch Alcré et remercier aussi notre doyen, Georges Hamelon, pour ces 2 jours de formation, 2 jours enrichissants. Et puis, merci pour tout. Ce guide que nous avons reçu, nous allons l'approprier parce qu'il est très riche, le contenu est riche. Ce qui est dedans, ça vaut plus de 3 ans d'apprentissage dans une faculté de droit. Donc, c'est parti pour une belle expérience en matière de chronique judiciaire.
1: Et toujours en page de justice, Raoul Steve Gounoukan, la Cour de répression des infractions économiques et du terrorisme, CRIET en abrégé, a rendu public son verdict dans le dossier impliquant l'ancien député du parti Les Démocrates, Soumaïla Sounon Bouké.
0: Oui, j'ai poursuivi pour apologie de crimes contre la sûreté de l'État et incitation à la rébellion par le biais d'une communication électronique. L'ex-parlementaire a été reconnu coupable et condamné à 5 ans de prison ferme, assorti d'une amende de 10 millions de francs CFA. L'affaire trouve son origine dans un message publié dans un groupe WhatsApp au lendemain de la tentative présumée de déstabilisation du pouvoir survenu le 7 décembre 2025 à Cotonou. Le message en question, c'est la fête, et avait été interprété par les enquêteurs comme un soutien aux auteurs présumés des faits. Au cours des débats, la défense de l'ancien député a soutenu que cette publication était destinée à un autre groupe de discussion dans lequel étaient évoquées des festivités privées. Une explication qui n'a finalement pas convaincu la juridiction spéciale. Soumaïla Sounon Bouké dispose désormais d'un délai de 15 jours pour interjecter appel à la décision. Et nous restons toujours dans ce registre. 20 ans de réclusion criminelle requis contre un jeune homme accusé de meurtre de son grand-père.
1: L'audience s'est déroulée ce lundi 11 mai 2026 au tribunal de première instance de deuxième classe de première classe de Parakou. Le prévenu est accusé d'avoir porté un coup de poignard mortel à son grand-père. Selon les informations recueillies sur place, le mis en cause aurait commis une faute ayant poussé son grand-père a le réprimandé. Après cette remontrance, la victime serait allée s'asseoir avant d'être poignardée par le jeune homme. Le coup de poignard porté par le prévenu lui aurait été fatal. À la barre, le ministère public a requis une peine de 20 ans de réclusion criminelle à l'encontre du prévenu. Pendant ce temps, un meunier de 22 ans a été jugé ce même lundi pour viol sur une mineure de 14 ans. Selon les éléments recueillis au cours de l'audience, le père de la victime aurait confié sa fille à l'accusé dans l'espoir qu'elle puisse poursuivre ses études. La jeune fille hébergée chez le meunier devrait effectuer divers travaux domestiques. C'est dans ce cadre que l'accusé, malgré son image de bienveillance, aurait profité de sa position pour toucher et agresser sexuellement la mineure. La victime, ne supportant plus ses agissements, a eu le courage d'en parler à sa mère. À l'audience, le ministère public a requis une peine de 15 ans de réclusion criminelle à l'encontre. Son image de bienveillance aurait profité de sa position pour toucher et agresser sexuellement la mineure. La victime, ne supportant plus ses agissements, a eu le courage d'en parler à sa mère. À l'audience, le ministère public a requis une peine de 15 ans de réclusion criminelle à l'encontre. Son image de bienveillance aurait profiter de sa position pour toucher et agresser sexuellement la mineure. La victime, ne supportant plus ses agissements, a eu le courage d'en parler à sa mère. À l'audience, le ministère public a requis une peine de 15 ans de réclusion criminelle à l'encontre. Son image de bienveillance aurait profité de sa position pour toucher et agresser sexuellement la mineure. La victime, ne supportant plus ses agissements, a eu le courage d'en parler à sa mère. À l'audience, le ministère public a requis une peine de 15 ans de réclusion criminelle à l'encontre du

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